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0: mais surtout, je le vends souvent du cours en disant c'est quelque chose qui est dans l'actu mais qui ne fait pas la une de l'actu. Mon Dieu, il devrait faire la une de l'actu, ce fait divers. C'est un truc de fou.
1: Le fait divers se passe à Paris. Je vous plante le décor. On est dans une ambulance du SAMU qui est en pleine intervention. Donc, du coup, elle roule dans les rues de Paris avec la sirène. Il faut dépasser tout le monde, le gyrophare. Et à l'intérieur de cette ambulance, il y a le directeur des urgences de Paris. Sauf qu'à un moment, eh bien, dans leur route, ils sont bloqués par une cycliste qui est au milieu de la route. Donc, ils mettent le gyrophare plus fort, ils s'avancent un petit peu vers elle en disant « bouge de la route, bouge de la route ». Sauf qu'elle, elle se retourne, elle leur fait un gros doigt d'honneur. Il la dépasse quand même, il la renverse. Et là, on se dit « directeur des urgences et ambulances, ils vont s'arrêter ». Eh bien non, ils ont estimé que la chute était sans gravité et ils se sont barrés sur l'intervention. Donc, la dame a évidemment porté plainte. Donc voilà, il y a grosse polémique. Est-ce qu'il fallait s'arrêter? Et en plus de ne pas s'être arrêté, ils n'ont pas prévenu les secours. Ouais. Au pire, tu vas sur ton intervention, mais tu passes quand même un petit coup de fil. Les gars, il y a une dame au sol.
0: Après, la nana, elle a fait un doigt.
1: Elle a fait un doigt, ça. Ah ouais, non, au procès, c'est... Hein, pas
2: bon,
1: facile, hein.
2: Ah oui, le juge, il va dire, bon, allez, d'accord.
1: Bisous.
0: Il y a un petit truc quand même.
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0: Aujourd'hui, ce matin, on a Florian. Bonjour Florian.
1: Salut, ça va?
2: Salut Florian.
0: Florian, on est en pleine forme. Toi, tu fais un métier passion.
1: Oui, tout à fait.
0: Et entraîneur de chevaux de course.
1: Voilà, c'est ça.
0: C'est quoi le processus d'entraînement d'un cheval, c'est-à-dire un cheval lambda qui, à un moment, va devenir une bête de course?
1: Bon, il commence poulain, des bourrages, ensuite on le travaille, et puis des qualifications, puis après on va aux courses.
2: Okay. C'est l'entraînement? C'est un jockey voilà, qui le monte, c'est quoi? C'est ça?
1: Driver, moi je monte pas à cheval.
0: D'accord. Et ouais. T'as gagné des prix déjà ou pas avec les chevaux que t'entraînes?
1: Oui, j'en ai gagné un petit peu. Après, j'ai commencé à vendre en couvrier chez des personnes, et puis après, je suis installé il y a 2-3 ans. Quoi.
0: Le Graal pour les chevaux, la Coupe du Monde, c'est quoi? C'est le Grand Prix d'Amérique.
1: Voilà.
0: C'est ça, ouais.
2: Moi, je trouve ça très chic, les chevaux, quand ils sont en compétition, parce qu'ils sont mieux coiffés que nous.
0: Oui, c'est vrai.
1: Oui,
0: bon, au saut du lit ce matin, je te propose de gagner 1000 euros cash. Florian, je vais te poser une question. La question que je te pose attend une réponse chiffrée et tu auras 13 secondes pour tenter de me trouver la bonne réponse. Si tu la donnes dès les 3 premières secondes, tu gagnes l'intégralité de la somme, les 1000 euros. Et ensuite, à chaque seconde qui va s'égrener, 100 euros disparaîtront. Donc, le but, c'est de trouver le plus rapidement possible pour gagner un maximum de pognon. Je vais t'aider, évidemment, à affiner le tir. On va jouer au plus ou moins ensemble. Est-ce que tu es prêt?
1: Ouais, je suis prêt.
0: Aujourd'hui, nous sommes vendredi. Nous sommes le 29 mai. La fête des voisins est organisée partout en France en ce vendredi. Mais selon le site dépaneo.fr, quel est le pourcentage de Français qui disent avoir de bonnes relations avec leurs voisins? Top chrono.
1: 60%.
0: C'est plus.
1: 70.
0: C'est plus.
1: 80.
0: C'est plus.
1: 90.
0: C'est plus.
1: 95.
0: C'est moins.
1: 93.
0: Oui. Ouf.
2: Ah.
0: 93% se disent satisfaits des relations avec le voisinage, c'est beaucoup.
2: Bah, c'est une bonne nouvelle,
3: c'est, ouais.
2: C'est chouette.
0: C'est vachement bien. Florian, ça fait 300 euros pour toi ce matin.
2: Bravo, bravo.
1: C'est déjà bien, c'est calme.
0: Oui, c'est pas l'argent que tu gagneras en gagnant le Grand Prix d'Amérique, mais c'est un bon début.
1: ouais, voilà.
0: Florian, merci d'être passé ce matin.
1: De rien, merci.
2: Bisous.
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0: ce matin avec Pino.
1: Allez, c'était Gradure. En 2019, bah, Vita chantait avec son copain Boulet, elle aussi.
2: Comme quoi, tous ceux, hein, c'est lié à cette musique.
0: Copain Boulet, on en a tout ça, évidemment.
3: Aïe, aïe, aïe, aïe.
1: Allez, en 2019, Fort Boyard fêtait ses 30 ans. C'était leur anniversaire, donc dans 3 ans, ça fêtera les 40 ans, je suis fort en maths. Et alors, je me suis plongé dans les archives. Ouais, effectivement. Et je vous donne... Oui, 4. Bah non, parce que 2026 plus 2019. Ouais. 2029, ça fera 40, donc j'ai raison.
3: Ah d'accord, non, ouais. Je croyais que... Ok, mauvais calcul.
0: Ah, vous, c'est bon.
1: Je retiens la virgule, hop, et le chiffre inconnu. Bon, alors, je me suis plongé dans les archives et je vous donne le nombre 700. À quoi ça correspond, à votre
0: avis ? Comment tu dis ?
1: 700.
3: Bah, c'est le nombre de fois où Bruno a participé ?
1: Non, c'est 800, ça.
4: Le nombre de cris ?
1: Non,

0: Une somme, si je peux vous aider.
1: À 700 euros perdus?
0: Non. Alors, c'est 700 euros, mais c'est quoi,
2: gagné
0: à votre avis? Oui, mais alors, bah, du coup, c'est quoi 700 euros?
2: La plus basse somme gagnée. Ah, ils sont nuls.
0: C'était en 2002, l'équipe menée par Tex. Voilà, donc bah, 700 euros, c'est pas beaucoup. Le gain moyen, c'est 15 000 euros à peu près. Et le record, c'est les Yamakasi qui avaient fait en 2001 37 000 euros.
1: Waouh. Ouais, wow.
3: Mais comment ils ont fait pour récolter que 700 euros? Ils prenaient pièce par pièce quand c'est tombé?
2: J'ai mémoire d'une émission où il n'y avait pas eu de gain. Et dans ces cas-là, il y a un minimum qui est donné à la.
3: Oui, quand tu ne trouves pas le mot. Mais ouais. Là, si tu trouves le mot et que
0: ouais,
3: tu prends 700 balles...
0: Ouais, c'était avant de trouver le mot, ça. C'était que 700 balles, quoi.
3: C'est pas beaucoup,
0: effectivement.
3: T'imagines l'assaut?
0: Ah bah oui, bah, ah, bon, bah désolé.
3: Merci, hein.
0: Vous aurez une béquille, c'est
2: non, mais
0: déjà une béquille.
2: Je crois que les 700, c'est justement parce qu'ils n'avaient pas trouvé le mot de passe et qu'on leur a donné en...
0: Ah, c'est possible, je ne suis pas allé fouiller.
2: Sinon, tu ne prends pas que 700 euros en deux pièces.
3: C'est tragique.
2: Parce que tu en as mis 5 dans le chaudron, ça n'a pas de sens.
0: Oh, ils sont nuls, on va faire des calculs mentaux, ça sera plus simple. Allez, en 2019, on écoutait ça. Loco contigo. 7 ans déjà ce titre, je pensais qu'il était plus récent que ça, mais non.
2: DJ Snake.
0: Ouais, exactement. Et en 2019, quel film était élu documentaire de l'année sur Netflix? Alors, vous l'avez peut-être vu, je pense. Non, c'est un festival.
1: Ah, celui qui s'est annulé.
0: Ouais.
2: Le mec a annulé le festival au dernier moment, là.
0: Fire Festival.
1: Ah, Fire Festival.
0: Vous l'avez vu, ce documentaire?
3: Ouais, non. C'est génial.
0: Alors, c'est incroyable. Donc, c'était un mec qui s'appelait Billy McFarland, qui s'était associé au rappeur Ja Rule. Donc, ils avaient créé un festival, etc. Il fallait payer, mais des milliers de dollars pour y assister. Et en fait, sur place, bah, déjà, tous les artistes se sont désistés.
3: Il y avait
0: des sandwichs choux plastiques et des toiles de tente pour se loger.
3: Aïe.
2: On n'a plus de nouvelles, du rappeur, du coup, depuis.
0: Ah non, ouais, ça, c'est sûr. Et enfin, en 2019, on écoutait ça.
2: Elle est en concert ce week-end à Paris au Stade de France et j'ai le fils d'un de mes meilleurs amis, Ludo, celui qui fait les musiques de l'émission, qui va danser derrière elle avec moi. Ouais, c'est classe.
3: Hein,
2: Il est danseur, ouais.
0: Et en 2019, sortie de La Reine des Neiges 2. Et alors justement, en parlant de ce film, c'est la première fois qu'une princesse Disney obtenait quoi, à votre avis? C'est un peu dur comme question.
2: Le même salaire?
0: Non, c'est pas
2: les
0: ça.
2: Les princes Disney?
0: Non, une suite, mais avec une sortie au cinéma. Avant, les princesses, il y avait des suites, mais c'était qu'en cassette vidéo. Parce que c'était jugé un peu nul, donc il est sorti qu'en cassette vidéo. Et La Reine des Neiges 2, c'est la première princesse qui a une suite au cinéma.
3: Et ça a très bien marché, je crois, La Reine des Neiges 2 en plus.
0: Ils peuvent sortir le 3, ça cartonnera.
3: Ah bah, c'est sûr.
2: Ouais, plus vite, parce qu'avec le réchauffement climatique, sinon. Pour rien faire.
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0: Thomas a 30 ans, il est à Belleville en Beaujolais et il est boulanger. Bonjour Thomas.
1: Salut Bruno, salut l'équipe.
2: Salut Thomas.
0: Il est boulanger donc au moment où on se parle.
1: Il est en pain, exactement.
0: Il est en train de cuire et tout à l'heure, vers midi, voilà, hop, fin de cuisson. Bon Thomas, courage à toi. Il fait quoi dans le fournil? Il fait 45?
1: 50
0: degrés.
2: Putain, ah là là.
0: Courage, hein, courage. Thomas, en arrivant sur Fun Radio ce matin, sans rien faire, tu as gagné 4 cadeaux.
2: Une tablette Samsung, un bracelet sport connecté. Tu as aussi gagné un coffret Marilou. Alors, qu'est-ce que c'est un coffret Marilou à l'intérieur? Alors, c'est déjà, c'est une marque activatrice de confiance en soi. Tu as 3 crèmes, une crème de jour, une crème de nuit, une crème nourrissante pour les mains et un pack Fun Radio.
0: Ces cadeaux sont à toi. Il faut maintenant que tu les gardes en répondant correctement à 4 questions que je vais te poser. Chaque mauvaise réponse fera perdre un cadeau et on va commencer par le plus gros. T'es prêt, Thomas?
1: T'es prêt.
0: Première question. Lego a dû modifier sa tranche d'âge sur les boîtes, passant de 4 à 99 ans à 4 à 100 ans et plus à cause du célèbre naturaliste David Attenborough. Vrai ou faux?
1: Vrai.
0: Ouais. Il a fêté ses 100 ans le 8 mai dernier, se considérant comme trop vieux pour jouer au Lego. Lego a augmenté sa catégorie d'âge.
2: C'est drôle.
0: Thomas, tu gardes tous tes cadeaux. Deuxième question. Quand le hibou crie, on dit qu'il ulule, mais on dit également qu'il bouboule. C'est vrai ou c'est faux?
1: C'est faux.
0: Non, c'est vrai. Les deux se disent, il bouboule, le hibou. Tu viens de perdre la tablette Samsung, tu joues pour le bracelet sport connecté, le coffret Marilou et le pack Fun Radio. Troisième question. En 1969, le 20 juillet, juste après leur alunissage, avant de poser le pied sur la Lune, le repas de Neil Armstrong et Buzz Aldrin, c'était des tranches de bacon, des pêches, des cookies et un jus ananas pamplemousse. C'est vrai ou c'est faux?
1: Faux.
0: C'est vrai.
3: Ah, faut manger léger. Hein, quand
0: ils ont juste dû réhydrater la nourriture en injectant de l'eau dans une poche en plastique et ils n'avaient plus qu'à presser le sachet directement dans leur bouche.
2: Donc il y a tout qui était mélangé.
0: Ouais. Je pense que c'était par sachet, tout n'était pas mélangé, oui. Thomas, tu viens de perdre le bracelet sport connecté. Tu joues pour le coffret et le pack Fun Radio, dernière question. Le Roi Soleil, c'était le surnom de Louis XVI, vrai ou faux?
1: Faux.
0: Oui, c'est faux, c'était Louis XIV. Évidemment, bien sûr. Thomas.
1: Oui.
0: Coffret Marilou, pack Fun Radio, bravo.
2: Bravo.
0: Bon, courage à toi en tout cas et courage à tes équipes. Elle s'appelle comment la boulangerie?
1: La boulangerie Tomenlo.
0: Et c'est à Belleville en Beaujolais?
1: Exactement.
0: Bon, bah bon courage à toi. On t'embrasse Thomas.
1: Merci.
2: Bisous.

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2: Comme chaque heure, un du con, c'est quelqu'un qui est dans l'actu mais qui ne fait pas la une de l'actu. Notre du con arrive au Conseil d'État, c'est Sohan. Il est tombé sur cette info.
3: Oui, exactement. Alors, pour féliciter l'ancien préfet qui a été donc promu, comme tu le disais, à la vice-présidence du Conseil d'État, il y a des fonctionnaires qui se sont mobilisés pendant des semaines. Ils ont vraiment travaillé, œuvré pour ça, pour lui offrir un slip kangourou. Mais pas n'importe quel slip kangourou, puisque c'est un slip de bain bleu nuit où on a des rameaux d'olivier, on a des feuilles de chêne et on a des glands. Et ce qui est un peu un rappel, parce qu'en fait, il s'est baigné dans la Seine. Donc, du coup, c'est un petit rappel. Et D'accord. Ils se sont dit, faut marquer le coup, faut lui faire plaisir. Donc, ils ont vraiment travaillé le dos et il a eu ce joli slip dont il est extrêmement fier.
2: Alors, je regardais à quoi correspondait le Conseil d'État. Ça fait typiquement partie de ces trucs qu'on en entend parler, on ne sait pas. Le Conseil d'État assure un rôle de conseiller juridique pour le gouvernement, l'Assemblée nationale et le Sénat. Il rend des avis juridiques sur les lois et les réglementations avant qu'elles ne soient débattues et votées au Parlement ou entrent en vigueur.
4: Ça n'empêche pas de porter un slip.
2: Évidemment.
4: Enfin, je pense.
3: Avec des rameaux et des glands.
2: Mais évidemment. Mais est-ce que vraiment, parce que tu bosses dans une institution proche de la politique, ça doit t'enlever ton sens de l'humour? Je ne pense pas.
5: C'est de l'humour du Conseil d'État quand même, ça.
2: Mais c'est vrai.
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4: Ils vont l'avoir le coup de pression, je te confirme. On a qui au téléphone ce matin? On a Dorian, bonjour Dorian.
5: Bonjour Bruno, bonjour la famille.
6: Salut Dorian.
7: Salut.
4: La Bruffière, c'est bien ça, t'es en Vendée, t'es maçon.
5: C'est ça.
4: Déjà au boulot je suppose, pour bosser à la fraîche.
5: Exactement.
4: Bon, la possibilité pour toi ce matin de gagner une carte carburant totale d'une valeur de 200€ au coup de pression. Le coup de pression, la règle est simple. Pendant une minute, je te pose des questions et j'ai besoin de 3 bonnes réponses sur les questions que je te pose. Mais ces 3 bonnes réponses doivent être données à la suite. À chaque fois que tu te plantes, tu repars à zéro. Le coup de pression, pourquoi? Parce que tu n'as pas le droit de passer. Il faut absolument que tu répondes quelque chose. Et puis, surtout, tu n'as pas le droit d'hésiter. Donc, il faut que tu répondes du tac au tac. On est d'accord, Dorian?
5: Il n'y a pas de problème, c'est bon.
4: Top chrono. Dans quelle ville se trouve le club de NBA de Victor Wembanyama, les Spurs?
5: San Antonio.
4: Un point. En quel super-héros se transforme Bruce Banner?
5: Superman.
4: Hulk. Qui a écrit Belle Amie?
5: Mozart.
4: Guy de Maupassant. Quelle guerre a eu lieu de 1939 à 1945?
5: Deuxième guerre mondiale.
4: Oui. Comment s'appelle la capitale du Sénégal?
5: Djibouti.
4: Félicitations. C'est Dakar, la capitale du Sénégal. Au revoir Dorian.
5: Au revoir, bonne journée.
6: Salut
5: bonne
6: Dorian. Journée.
4: Ciao. Alexis, charpentier couvreur à Marigné-Laillé dans la Sarthe. Bonjour Alexis.
8: Bonjour la famille, bonjour Bruno.
6: Salut Alexis.
4: On y va mon pote?
8: C'est parti.
4: Top chrono. Quel roi a rédigé l'édit de Nantes?
8: Louis XVI.
4: Henri IV. Quelle science étudie les océans?
8: La mer.
4: L'océanographie. Dans quel département se trouve la ville de Biarritz?
8: La Meuse.
4: Pyrénées-Atlantiques. Quelle célèbre série mettait en scène les agents du FBI, Mulder et Scully?
8: Patrick Sébastien.
4: X-Files. Alors, tu sais, il faut répondre à un truc qui soit en rapport, hein, pas n'importe quoi non plus. Quel pays a été dirigé par Mao Zedong jusqu'en 1976?
8: L'Italie.
4: La Chine. En quelle année auront lieu les prochains Jeux Olympiques d'été à Los Angeles?
8: 2028.
4: Un point. Qui a peint le déjeuner sur l'herbe?
8: Pinocchio.
4: Édouard Manet. Dans quel pays se trouve-t-on si on est à Kyoto?
8: Le Japon.
4: Un point. 6 au carré, ça fait combien?
8: 3,14.
4: Ça fait 36.
6: 3,14. Ah, quel
4: autre
6: champion, Alexis!
4: Non, mais après, attention, il n'a pas été déstabilisé, il a répondu, mais après, il faut que ce soit un peu rapport. Le Patrick Sébastien ne l'était pas trop, mais tu nous as fait marrer. Mais par contre, tu n'as rien gagné du tout. Alexis, on t'embrasse.
8: Bon courage, merci.
6: Bisous, Alexis. Alexis.
4: On a le temps d'en faire encore un petit peu ou pas? Je regarde Christina, où on a le temps. Bonjour, Michael.
9: Bonjour, la famille.
6: Salut, Michael.
4: Michael, t'es prêt?
9: Oui.
4: Top chrono. Combien de millimètres y a-t-il dans un centimètre?
9: 10.
4: Ouais, un point. Dans quelle ville se trouve le célèbre théâtre italien, la Scala?
9: Rome.
4: Non, à Milan. Ouais. Au revoir, Michael.
9: Ouais, au revoir, la famille.
6: Bisous, Michael.
4: Bonjour, Philippe.
10: Hey, bonjour, la famille. Bonjour,
6: salut,
10: Bruno.
6: Salut, Philippe.
4: Philippe, est-ce que t'es prêt?
10: Allez, on y va.
4: Philippe à Toulouse. Top chrono. Quelle équipe nationale de foot a remporté l'Euro 2016 en France?
10: Le Portugal.
4: Un point. Combien de côtés a un triangle?
10: 3.
4: Dans la mythologie grecque, qui était le dieu du vent?
10: Éole.
4: Allez, c'est gagné! Philippe! Carte totale, crédité de 200€ pour toi, on t'envoie sa vie du côté de Toulouse. D'accord, mon pote?
10: Ben, merci beaucoup à tout le monde.
4: Et ben, merci à toi de nous écouter, Philippe, on t'embrasse.
10: Merci, bisous à tous.
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4: Je voudrais vous parler des terriens. C'est une... Vous avez forcément vu le hashtag terrien passer sur TikTok. Tu vois ce que c'est, Swan, ou pas?
5: Bah alors du coup, j'en ai discuté un petit peu avec Pino et Karina, mais j'avais déjà envoyé des photos de terriens à Pino. Enfin, des vidéos de terriens,
4: sans savoir que ça s'appelait terrien. En fait, les terriens, ce sont des gens qui, déguisés en chat, en chien, en renard, se filment en train de vivre leur vie de chien, de renard ou de chat. Voilà. Alors quand c'est dans un champ que ça dérange personne, ça peut être rigolo. Donc tu les vois sauter, courir au ralenti. Ils ont 22 ans, ils sont heureux, mais des fois ça peut être dans le métro, ça peut être...
6: Oui, moi j'ai vu une vidéo d'une nana dans le métro qui marche à quatre pattes dans le métro comme si c'était un chat, et elle fait comme les chats pour ouvrir la porte, tu sais. Elle gratte la porte, sauf qu'à un moment elle appuie avec sa main. Meuf, sois cohérente.
7: Oh non.
8: Je suis pas complotiste, mais les effets du Covid...
6: Ah ouais, c'est quelque
4: chose. Il y a quand même quasiment 2 millions de publications sur TikTok avec le hashtag terrien.
8: Bon, ils font de mal à personne.
6: Mais ça rassure, dire, voilà. Peut-être, je sais pas, peut-être qu'ils se sentent bien.
9: Bon, oui. c'est pour se marrer, je pense.
6: Non, je pense que c'est premier dog. Hein.
4: Non, mais il y a des gens qui peuvent être premier dog. Hein. Mais après, j'ai envie de vous poser cette question, moi, à titre perso. Ce serait quoi l'animal que vous choisiriez si là vous deviez devenir terrien ce matin? C'est-à-dire vous mettre dans la peau d'un animal, en vrai.
8: Oh, un chien, moi.
4: Mais
8: le bulldog. En fait, il me correspond, le bulldog. Il a chaud en été, il fait pas des grosses journées, il a du bide, et puis il est pris en soin par sa maîtresse.
6: Il ronfle. Pétouille.
8: Ouais, non, franchement, c'est top.
4: Hein. Il pétouille.
6: Ouais, ça pétouille, hein, les bulldogs.
4: Moi, je serais chiant aussi, je crois.
8: Ouais, un
4: labrador, ouais.
6: Moi, je serais une chatte, et on m'a souvent dit que justement. Mais c'est vrai, on m'a souvent dit que j'avais le caractère d'une chatte. Ça veut dire qu'au bout d'un moment, je me renferme sur moi-même, je sais, me mets un peu dans un coin, et parfois, je suis un peu plus sociable.
4: Est-ce que tu retombes toujours sur tes pattes ou pas?
6: Ah, pas souvent, mais elle fait à côté de la litière. Et ça, c'est un vrai problème.
4: Tu serais quel animal, toi, Karina?
6: Moi, je pense que je choisirais la hyène. Ce que j'aime bien dans la hyène, c'est que ça pourrait être un animal hyper cool, mais finalement, il est un peu bof.
4: Et le rire.
6: Tu vois, rire de la hyène. Bien sûr, je serais une très bonne hyène. Une hyène, c'est un animal qui est passé à ça d'être un léopard.
4: Oui, c'est vrai.
6: Tu vois?
4: À ça d'une carrière de léopard.
6: Voilà,
8: cabrier.
4: Bonjour, Éloin.
10: Bonjour la famille.
6: Salut
4: Éloin. On dit Éloin ou Éloine?
10: Éloine,
4: ouais. Comme t'es en Bretagne, à chaque fois, j'ai toujours peur de me planter. Éloine, chauffeur poids lourd. Dis-moi, on parlait des terriens tout à l'heure. Ces gens qui s'identifient à un animal, mais qui vont parfois jusqu'à s'habiller avec le costume de l'animal et à respecter...
6: Vivre comme eux, quoi.
4: Ouais, sa façon de vivre. Tu te sens proche de quel animal, toi, Éloine?
10: Alors moi, c'est plus du lynx.
4: Pourquoi le lynx?
10: Le lynx, je me suis toujours identifié un petit peu au félin de manière générale.
4: Ouais.
10: Et puis son côté sauvage dans la nature, et puis surtout son pelage qui est très beau, surtout le lynx de Boréal qui est tout blanc de neige.
4: D'accord. Mais est-ce que tu vas pousser le vice jusqu'à avoir des ressemblances physiques avec l'animal?
10: Alors pas plus que là, parce que moi je suis plus sur la communauté furie, qui est un peu comme les terriens, mais différent, c'est des animaux anthropomorphiques sur deux pattes en fait.
6: D'accord, donc ça veut dire que tu suis quand même un peu ce mouvement terrien, mais sauf que tu te mets pas à quatre pattes.
10: C'est ça.
4: Mais t'as un masque, t'as un masque de lynx, tu fais un truc en particulier ou pas?
10: Moi, c'est pas un masque, c'est intégral en fait. C'est vraiment de la tête aux pieds, en fourrure, qu'on peut créer nous-mêmes, qu'on fait de la couture, etc.
6: Et dans, okay. Dans quel contexte tu l'utilises, cette combinaison en fourrure?
10: Surtout en convention, et des fois on se donne des rendez-vous pour se voir dans la rue, et on prend nos costumes avec nous.
4: Mais okay.

0: dans ces cas-là, vous parlez comme on est en train de se parler maintenant, ou tu fais des cris, ou tu miaules comme un animal?
1: Alors certains ne parlent pas, parce que aussi sûrement parce que c'est compliqué sous le costume, mais autrement, oui, on parle comme on se parle actuellement, oui.
0: D'accord. Alors évitez là, vu les chaleurs, hein, parce que là, le costume par 35 degrés, vous allez crever.
2: Est-ce que c'est comme les ultras au foot, les furies, les terriens, ils se réunissent sur l'autoroute et ils se bagarrent des fois? Non, ouais, c'est fair play, ouais.
1: Oui, c'est deux communautés qui sont assez à part. Moi, en tout cas, ça n'est jamais arrivé que je rencontre un terrien. Mais je ne sais pas si ça peut arriver, et après, avec plaisir.
0: D'accord. Bon, et merci Elouane de nous avoir appelé. Pour le coup, tu vois, je disais, c'est bien cool, qu'on ait quelqu'un. Merci à toi, mon pote, je t'embrasse.
1: Pas de soucis, bonne journée.
3: Bisous Elouane,
0: sois heureux. Ciao. Il y a Flavie qui est avec nous. Salut Flavie.
4: Salut.
0: Bienvenue chez nous, t'es à Corée, dans le 29. De quel animal tu te sens proche, toi, Flavie?
4: Alors moi, avec ces grosses chaleurs, chameau, t'es à ta gourde tous les étés, c'est cool.
0: Les chameaux, bien sûr. Capacité à traverser la période estivale sans problème.
2: Ah ouais, c'est vrai, ça.
0: Flavie,
4: clairement.
0: Je te fais des bisous.
4: Bisous, bon week-end à tous.
3: Bisous Flavie, bye bye.
0: À Bruges, il y a Marjorie. Bonjour Marjorie.
5: Salut la famille.
3: Salut Marjo.
0: Tu serais quel animal, toi?
5: Moi, vu la saison, là, je serais une loutre.
0: Ah, pour vivre
5: dans la piscine. Ah ouais.
3: Ah là là.
0: Pas mal.
5: Posé comme ça, là.
0: Posé dans l'eau,
5: c'est le bonheur.
3: Mais il faut un copain loutre avec toi pour pouvoir se tenir la main, tu sais, comme
5: il faut
3: photos.
5: Un copain loutre et pas de bébé loutre à côté.
3: Ouais, c'est vrai.
0: Ouais, juste tranquille, quoi. Là, on est sur une charge mentale, hein, Marjorie.
3: Ouais, là,
0: j'ai l'impression.
3: Prends un bain, Marjorie.
5: Non, ça va.
0: Je te fais des bisous, Marjorie.
5: Bisous tout le monde.
3: Ciao.

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4: Tous les vendredis matins, Pino nous fait jouer avec l'actu de la semaine. En chanson, il essaye de nous faire deviner des trucs qui se sont passés dans l'actu.
5: Et on va commencer par parler d'un truc dont on a parlé toute la semaine. C'est parti sur du singila, je me suis fait un petit plaisir, c'est parti. Alors je vous le demande toutes les semaines, est-ce que ça va?
6: Oui.

0: allait bien cette team, Pino.
1: Surtout.
0: Évidemment.
2: T'en es sorti, toi, Bru.
0: Ben non, pas encore, mais c'est aussi ça qu'on aime.
2: Allez, on va parler d'une petite fête et je vais vous parler d'une personne dans cette fête-là qu'on a tous connue, notamment à la campagne. C'est parti sur lui, Jean-Jacques Goldman.

0: Ouais, Gérard, tu nous gênes tous. Que la Monique est bonne. Pardon, excusez-moi.
1: C'est la fête des voisins, Olivier, ouais, c'est
2: exactement.
1: Aujourd'hui. Et évidemment, dans la fête des voisins, t'as toujours. Tu peux avoir ce rôle, oui, je te confirme.
0: Bien sûr. Allez, on a le temps de faire le petit Gypsy King, si tu veux, mon Lulu, d'accord?
3: Oui, allez, dis oui.
0: Vas-y, mon grand. On voit la soirée.
4: Bonjour, enchanté, moi mon nom c'est Zadie, Jean-Pascal. Quand je suis pas content, moi j'ouvre ma bouche, je le dis. J'ai signé une tribune à charge contre un gars. Mais j'ai une famille à nourrir, donc en vrai, s'il te plaît, crois-moi. Vincent, j'étais bourré. Vincent qui?

0: fond du trou. Approche, je te les souille, les pédous. Oui, c'est vrai, j'ai dit que t'étais nul et que tu étais peut-être parfois un peu mafieux. Que t'étais un sac à crotte qui pue qu'à un air prétentieux, mais non. Mais crois-moi, j'avais juste mal lu, car pour moi, t'es vraiment le meilleur de Dieu. Qui ça, vous?
1: Bonne
0: heure.
2: C'est Jean-Pascal Zadi qui a signé la tribune anti-Bolloré, puis qui après a dit non, mais en fait j'avais pas bien lu. J'avais pas bien vu qu'il avait financé à hauteur de plusieurs millions mon film.
0: Exactement. Allez, j'en ai le temps de faire sur du Charles Aznavour. C'est parti. Samedi soir, j'ai du temps. Je vais mater content. Le match à Budapest. Je regarderai après ça. Mon Bru qui présentera un jeu, c'est ma vedette. Mince le nom, je l'oublie. Qui a éteint l'applique? Qui a mis le mode nuit? Bon bref, on s'en fout. Si on gagne, ça sera dur. Ton jeu après Paris, mon Bru, t'auras mal au cucu. Car t'es pour Balloème. Balloème. Ça voudrait dire qu'on en a deux. Je sais pas pourquoi j'imite Bruel. Bon bref, Balloème. Allez, la dernière, pour rapidement, c'est parti.
2: On a parlé de ces matchs du PSG.
0: Allô, maman. Bonne fête.
3: Ah oh oui,
2: oui, c'est la fête des mères.
0: J'ai chaud, mon Dieu.
2: C'est la fête des mères, dimanche. Merci, Pino.
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6: Le jeu des 5000
7: euros cash à gagner, c'est tous les matins sur Fun Radio dans le jeu des 5000. Attention, évidemment, là j'ai envie de dire. Bonjour Lola.
8: Bonjour Bruno, bonjour tout le monde.
9: Salut Lola.
7: Lola, t'as 33 ans, t'es comptable, tu habites où ?
8: À Saint-Denis, dans le Loiret.
7: Dans le Loiret. Sois la bienvenue chez nous. Tu as envoyé Bruno pour jouer au jeu des 5000. Tu connais les règles du jeu. Injuste,
8: oui.
7: Certes, mais tu les acceptes.
8: Oui.
7: Je te pose 5 questions. Chaque bonne réponse, c'est 1000 euros. Ça veut dire 5000 euros à la clé dans 2 minutes. Mais dans les 5 dernières secondes du jeu, on appellera un autre auditeur, un voleur. On l'appelle le voleur ici. Hein. C'est un auditeur qui s'est inscrit hier. S'il décroche en disant juste Bruno sur Fun Radio, il vole tout ton argent. S'il décroche en disant allô, tu gardes ton argent. Pas plus compliqué que ça.
8: Ok.
7: Lola, 2 thèmes de questions. Premier thème, les pires slogans sexistes de marques qui donnent pas envie de les acheter. Maintenant, deuxième thème, tout savoir sur Paris où les Américains nous voient avec une baguette et un béret.
8: Le deuxième.
7: On part Paris? Sur Paris. Première question. Dans Paris, intramuros, à l'intérieur du périph, il y a 2 millions d'habitants ou 4 millions d'habitants?
8: 2 millions?
7: Ouais, 1000 euros. Yeah. Deuxième question. Notre-Dame de Paris, la cathédrale, elle est sur l'île Saint-Louis ou l'île de la Cité ?
8: La Cité ?
7: 2 points. Yeah. 2000 euros. Troisième question. Le rôle d'Emily dans la série Emily in Paris est joué par Jenna Ortega ou Lily Collins ?
8: Lily Collins ?
7: Oui. Yeah. La fille de Phil Collins. 3000 euros, quatrième question. Le plus ancien pont de Paris encore existant, c'est le Pont Neuf ou le Pont des Arts ?
8: Le Pont des Arts ?
7: Non, le Pont Neuf. Comme son nom ne l'indique pas, il date de 1578. Tu restes à 3000 euros, dernière question. La tombe du soldat inconnu au pied de l'Arc de Triomphe est celle d'un soldat de la Première Guerre mondiale ou de la Deuxième Guerre mondiale ?
8: La Deuxième Guerre mondiale.
7: La Première.
8: Et non.
7: Aïe. Installé le 11 novembre 1920. Lola, 3000 euros.
8: Oui.
7: Si cette somme est validée, que vas-tu faire de l'argent ?
8: Remonter un petit peu les comptes, parce que début d'année était compliqué. Et puis partir en vacances avec ma fille, ça serait bien.
7: Comment elle s'appelle ta fille ?
8: Alba.
7: Et elle a quel âge, Alba ?
8: 2 ans et demi.
9: Oh, la mienne aussi, elle s'appelle Alba. J'espère que tu vas gagner juste pour ça.
8: Merci.
7: J'ai le numéro d'un voleur qui a été tiré au sort pendant que tu étais en train de jouer, Lola.
8: Oui.
7: 3 secondes, c'est le timing donné au voleur hier. Et en 3 secondes hier, j'ai reçu 7 SMS. Mmh. C'est un de ces 7 numéros de téléphone que je vais appeler maintenant.
8: Oui.
7: La personne ne sait pas que je vais l'appeler, elle vient d'être tirée au sort. Elle a 5 secondes pour décrocher, elle doit dire Bruno sur Fun Radio. Si c'est le cas, tes 3000 euros deviennent ses 3000 euros. D'accord ?
8: Oui.
7: Lola, on appelle quelque part en France ou en Belgique. C'est parti.
8: Bruno sur Fun Radio.
7: Aïe, aïe, aïe, aïe, aïe, aïe, aïe.
8: C'est vous ?
7: Bonjour, comment t'appelles-tu ?
8: Elisa.
7: Elisa, tu as quel âge ? Tu habites où ?
8: J'ai 32 ans et j'habite à Châtenois.
7: Lola, je suis désolé, c'est la règle, tu l'avais acceptée.
8: Oui.
7: La voleuse a décroché ce matin. Elisa, tu viens de gagner 3000 euros cash. Elisa, tu me confirmes que personne depuis 24 heures t'avait prévenu en te disant que tu passerais à l'antenne ce matin. Bon, tu partais au boulot, tu faisais quoi là ?
8: J'étais en train de vous écouter en fait et je me suis dit, il faut que je reste parce que je me suis inscrite hier.
7: Et ben voilà. 3000 euros partent sur ton compte, Elisa. Je t'embrasse.
8: Merci, merci la famille. Merci beaucoup, je vous adore.
7: T'es un amour. Bisous, Elisa.
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4: Annonce sur Gulli, les amis, puisque hier soir a été diffusé sur Gulli. Rappelle-nous le nom de l'émission, Serena.
5: Les concours insolites ?
4: Non, tous.
5: Tous foutent de concours insolites ?
4: Tous.
5: Mais c'est sorti il y a 3 ans, pourquoi ils remettent aujourd'hui ?
4: Je ne sais pas, tu t'intéresses à la direction de Gulli, tu leur poses la question.
5: Ouais.
4: L'émission est présentée par Ariane Brodier, c'est ça ?
5: Alors, il y a Ariane Brodier, Jérôme Anthony et moi, on est trois.
4: Vous
5: et en fait,
4: trois,
5: on va chacun assister, participer pour certains, dont moi, tout le temps, en fait, au championnat du monde des
6: insolites.
5: C'est
6: beaucoup quand même, trois animateurs
5: pour un programme.
4: Et donc, toi, t'étais partie sur un concours de caisse à savon. Ça, j'aime beaucoup, pour le coup.
5: C'est très sympa. Il y avait un prêtre et tout, je m'en souviens.
4: Les courses de caisse à savon, moi, j'aime beaucoup. J'avais fait une course de caisse à savon Red Bull.
6: C'est Red Bull qui faisait ça, c'est ça. Tu fabriques, en gros, ta voiture.
4: Exactement. Et on était parti avec une voiture Fun Radio que j'avais pilotée à l'époque avec Fonf, qui était notre réalisateur, qui maintenant est directeur d'antenne. Tu vois, comme quoi.
6: C'est pas Fonf qui l'avait fabriqué, d'ailleurs.
2: On se retrouvera peut-être dans une caisse à savon.
4: Le jour où t'es à la direction d'antenne de Fun, tu sais qu'il y aura un problème. Regarde, déjà, il y a Fonf qui est là. Ça va, mon Fonfi? On s'était planté très vite.
7: Ouais, elle avait cassé les roues après le premier truc.
5: Ah ouais, toi qui l'avais fabriqué?
7: Ouais, entre guillemets. Voilà, entre guillemets.
4: Mais c'était charmé, on avait adoré faire ça.
5: Ok.
4: Bon, revenons à nos moutons. Swan a échangé avec les participants de cette course de caisse à savon et c'est fou de ne pas avoir autant de complicité à ce point.
8: Qu'est-ce que je peux vous souhaiter, moi, pour cette course ?
9: Eh ben, qu'on arrive à battre le record l'année dernière.

0: Ok.
1: Et puis qu'on s'amuse tous.
0: C'est bien.
2: Oh là là, mais quelle odieuse femme.
3: Je suis imbuvable.
2: Ah, oh, c'est bien. C'est bien,
3: c'est horrible.
4: Alors, elle a également participé à un concours de lancer de menhir.
3: Oui, c'est vrai. Ouais. En Bretagne.
4: Et alors, tu as inventé une nouvelle expression, monsieur Son. Elle a une expression qu'elle nous dit souvent en antenne, c'est ton pied, mon pied.
3: Ouais. Mon pied, ton pied.
4: Mon pied, ton pied.
3: Ouais, exactement.
4: Mon pied, ton pied, ça veut dire, voilà, c'est.
3: Ouais, on est lié, quoi. Ouais, ouais.
2: Bah, acheter des chaussures. Hein.
4: Ouais. Et alors là, c'est une nouvelle expression. Je suis pas à l'abri d'en faire un t-shirt, moi.
0: Du moment que t'es là, moi, ça va me porter bonheur.
5: Je serai là quand même.
0: Tu crois en moi?
5: Ouais.
0: C'est bien. À la vie, au menhir?
5: Ouais.
0: C'est vraiment un nouveau slogan que j'ai créé.
6: Oh, j'adore, moi.
2: À la vie, au menhir.
6: Ah, bah, franchement, dans Obélix, ça pourrait être le nom de la prochaine BD.
3: Pourquoi tu parles pas, Bruno? Il n'y a pas un mot qui est sorti de ta bouche.
4: Non, mais moi, je te trouve brillante. Soit, tu le sais.
3: C'est vrai que je brille pas mal.
4: Non, t'es une très bonne animatrice.
6: Ah, mais je mets à ta place, qu'est-ce que tu peux dire? Allez, bon menhir à toi.
4: Mais des fois, je te sens dans l'obligation de combler un blanc. Et c'est là où tu te révèles.
2: C'est génial.
4: Des fois, et je t'ai dit, laisse vivre les silences. Des fois, tu sais, c'est mieux de laisser un silence plutôt que de chercher à dire une connerie. Alors, elle a participé au concours de lancer de menhir, Sohan, et donc, c'est Sohan, hein, donc, ce qui devait arriver, elle a lancé son menhir sur les gens.
3: Ouais, elle s'est trompée.
4: Tu te souviens de ça, hein?
3: Je m'en souviens très bien, ça.
4: Voilà, voilà.
7: Allez, Sohan!
8: Allez, Sohan!
9: Allez, Sohan!
7: Voilà, sur le bras. Oui!
10: Oula! Qu'est-ce qui s'est passé? Ah ben voilà, le menhir a éclaboussé le public.
7: Merci, Sohan. On vient de perdre 250
9: spectateurs. Je suis désolée. Je fais un petit check.
7: Là, ils n'ont pas applaudi du tout.
9: Check-moi.
4: Il y a un enfant qui est derrière la barrière, qui s'est pris le menhir juste devant lui et donc il s'est pris une tonne de sable dans les yeux.
2: Et je lui ai dit, check-moi.
3: Il n'a pas voulu. Hein.
6: Et le jeu d'acting de la voix off. Oula, mais qu'est-ce qui s'est passé?
2: Ah, c'est super. C'est des bons souvenirs. Oui. J'ai beaucoup aimé tourner cette émission.
4: Sohan, tu verras. Oui. Et je te le dis depuis le début, tu seras une grande animatrice de télévision.
3: Merci.
4: Et tu seras une star de télé, j'en suis sûr.
3: Ça me fait plaisir.
4: Mais on te ressortira ces images. Faut que tu le saches.
6: Oui, quand tu feras les enfants de la télé, voilà.
2: À la vie au menhir.
4: Au menhir, voilà.
6: J'ai envie d'en faire une chanson en vrai. J'ai pas les paroles, mais à la vie au menhir.
2: À la vie au menhir.
4: Allez, ça part. C'est quoi? Ça part en intelligence artificielle.
6: Ah ouais.
4: À la vie au menhir, dans un quart d'heure, on a la chanson de l'été.
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3: Je vais t'expliquer quelque chose, Soso. Quand t'arrives en 3ème sur le genre de van, tu peux être sûr que c'est un bidon.
4: Ça va pas. De toute façon, je le sentais. J'étais trop attendu.
5: Bah, ménir un jour, ménir toujours. C'est ce qu'on dit. Hein.
6: Vous n'avez pas à ménir, les gars. Putain, ma gueule. Bonjour, Anna.
7: Bonjour. Bonjour, Bruno. Bonjour, la famille.
8: Salut, ouais. Anna.
6: Anna, tu as 30 ans. Tu habites à Nancy. Tu es à Tsem. C'est bien ça?
7: C'est ça. Oui, tout à fait.
6: Sois la bienvenue chez nous. Tu joues ce matin face à Mourad. Bonjour, Mourad.
9: Bonjour Bruno, bonjour l'équipe.
6: Ah,
9: bonjour.
6: Comme quoi, on peut s'appeler Mourad et avoir une voix qu'on entend.
8: Bah alors.
6: Ce Mourad, c'est le nom de notre patron d'antenne. Et quand il parle,
8: bah, il est à faune.
6: C'est vrai.
3: Ah. Il parlait encore moins fort hier quand on a vu le très très grand patron.
6: Oui, c'est vrai.
8: Mais il n'est pas rentré dans le studio.
6: Moi, il faudra qu'on redébriefe, ça faudra qu'on en parle quand même aux auditeurs.
3: Ah oui, oui.
6: On a vécu un truc, Mourad, hier, on a vécu Mourad, Anna, le grand patron qui est venu nous voir. Un nouveau grand patron. Alors attention, vous savez, Fun Radio fait partie du groupe RTL, d'accord? Donc il y a le grand patron d'RTL, Jonathan, qu'on aime beaucoup. Le groupe RTL fait partie du groupe M6. Donc il y a le grand patron d'M6, qui vient nous... Le grand patron d'M6. Et au-dessus, il y a le grand patron, grand patron, qui est au Luxembourg, qui chapeaute le truc. Et donc, il y a un nouveau grand patron qui est arrivé hier avec nos autres grands patrons. Et on avait été prévenus en mode, voilà, soyez...
8: Faites des bêtises, tenez-vous bien. Pas la honte, en fait. Comme si on était des sauvages.
6: Exactement.
8: Dites bonjour, soyez propres.
6: T'as la chanson ou pas? Parce que du coup, quand le gars est arrivé, donc tu sais, nos patrons étaient un peu gênés en mode, putain, merde. Ça
8: qu'est-ce qu'ils vont dire?
6: Et donc le nouveau grand patron, c'est le Emmanuel Macron du groupe, tu vois ce que je veux dire? S'appelle Clément, donc quand il est rentré dans le studio, on avait des panneaux avec Clément, on t'aime. Et quand il est rentré, on a chanté du gospel. Vous auriez vu la tête du patron d'RTL, du patron de Fun Radio.
3: Qu'est-ce qu'ils me font, ces gros débiles?
6: Alors que et le gars en question, lui,
8: il filmait,
6: était trop content. Bon, Anna, Mourad, allez, vous jouez ce matin pour repartir avec un séjour Milead. C'est quoi le séjour, Sohan?
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6: Il y a des menus ou pas?
10: Bah, si tu vas en Bretagne, peut-être.
6: D'accord. Anna Mourad, la règle est simple. En 30 secondes, on essaye de vous faire deviner des mots issus d'une liste qu'on nous confie au dernier moment. Celui de vous deux qui a le plus de mots repart avec le cadeau. Pas plus compliqué que ça. Anna, tu vas jouer avec Pino, puisque Pino a gagné hier. Concernant Mourad, la roue des prénoms est lancée. Et c'est le hasard qui va décider la personne qui va t'accompagner. Ce sera Sohan, ce sera Pino ou ce sera moi.
0: Karina.
8: Ok, ouais. C'est la revanche.
9: La revanche.
6: Mourad, est-ce que tu es prêt?
9: Oui, prêt.
6: 3, 2, 1, top chrono.
8: D'accord, j'habite pas dans un appartement, j'habite dans une.
9: Maison.
8: Ouais.
9: Maison.
8: Sur la route, quand je double une voiture, on peut dire aussi que je l'ai
9: dépassé.
8: Oui. C'est Roland Garros en ce moment, il joue au
9: tennis.
8: J'ai des doigts dessus, j'en ai deux, ce sont mes.
9: Pouce.
8: Non, c'est. Il y a cinq doigts dessus, c'est une.
9: La main.
8: Ouais. C'est le contraire de rapidement, c'est.
9: Lentement.
8: Non, c'est un autre mot.
9: Doucement.
8: Oui, après 999.
9: 1000.
8: Quand je marche, je fais des.
9: Pas.
8: Ah. Ah. C'est pas mal, 6 points.
6: Bonne réponse.
8: C'est bien ça. C'est bien, Mourad. Bravo, t'as été fort.
9: Cool.
8: Hein.
9: Merci, Karina.
6: Anna, c'est donc 6 le score à battre si tu veux gagner cette semaine de vacances offerte par Milead et Fun Radio. D'accord?
7: D'accord.
6: Pino, est-ce que tu es prêt?
3: Oui.
6: 3, 2, 1, top chrono.
3: Ok, dans un bar, celui qui t'amène les verres, c'est le
7: serveur.
3: Ok, c'est une pub 1-1, je le vaux bien. C'était 1-1, je le vaux bien. C'était une pub de L'Oréal. 1-1. C'est une question. C'est un synonyme de pourquoi.
11: Qu'est-ce que c'est dur ce mot-là. Con, là, franchement. Qu'est-ce qu'ils nous mettent ces mots-là? Excusez-moi, mais là, franchement, je l'ai pas. J'abandonne.
8: Oh non.
12: Le clip, c'est la réponse au pourquoi. C'est pas un synonyme de pourquoi. Non, tu l'as pas.
3: Déjà, c'est deux mots. c'est pas un mot, non, c'est deux mots. Parce que, c'est quoi la prochaine fois, c'est où est donc Ornicard ?
8: Ouais, non, mais t'as raison. Non, il a raison. Il a raison.
2: Ah, il a perdu surtout.
3: Ah, j'ai oui, été nul, mais enfin, à vous,
7: c'est
3: Bruno.
7: C'est pas grave, Pido.
3: Regarde-moi.
8: Il essaye de l'aider à sa carrière.
3: Regarde-moi 3 secondes, s'il te plaît. Si là, tu me regardes comme une autoroute. Franchement.
6: Mourad.
9: Ouais, Mourad, merci Carina.
8: Bonjour Mourad,
9: merci.
8: Tu pars en vacances.
9: Super, merci.
6: Mourad, semaine de vacances en famille, c'est Jean Milad, tu choisis où tu pars, d'accord?
9: Ouais, nickel, franchement top.
6: Mourad, t'es un fragile, on sent que t'es en train de pleurer, fais gaffe.
2: Ça va être chouette, désolé Anna.
6: Anna, désolé, c'est on va grave. T'offrir un kit Bruno sur Fun Radio.
7: Merci.
2: Bisous Anna.
6: Merci
2: bisous.
6: À toi de nous écouter.
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3: Tout à l'heure, on écoutait Sohan qui était dans une émission hier soir sur Gulli avec cette phrase qui va devenir culte.
4: Je vais monter là, moi ça va me porter bonheur.
5: Je serai là quand même.
4: Tu crois en moi?
5: Ouais.
4: C'est bien. À la vie au menhir?
5: Ouais.
4: C'est vraiment un nouveau slogan que j'ai créé.
3: À la vie au menhir, les amis.
6: C'est profond. Hein.
3: On a dit on va en faire une chanson.

0: J'ai déjà la critique. Bah. La nouvelle Nolwenn.
1: Mais c'est génial, il faut faire le clip.
2: Il y a même la pochette de l'album, Swan écrit SWATREMAN.
1: Jusqu'au bout, ce non-respect finalement.
2: Avec une tenue bretonne.
3: Ça part en clip, hein.
1: C'est le clip
3: de l'été.
1: Non,
2: cette carrière internationale.
3: Qui était à ça d'exister.

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5: 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On nous lit le message et on doit deviner quelle personnalité est incriminée.
6: Tout à fait. On est en plein Roland-Garros là en ce moment. Oui, bien sûr que oui. Eh bien, il y a pas mal de haters, notamment sur des joueurs qui sont partis à la retraite aussi. C'est possible, ça existe. Avec ce hater-là, il est plus investi sur les réseaux qu'il l'était sur les terrains, lui.
7: Federer?
6: Non.
7: Djoko?
6: Non. C'est un
7: Nadal.
6: Français. Yannick Noah?
7: Il
6: ne partage
7: Mon
6: pas
7: fils.
6: Beaucoup.
7: Tonga?
6: Ouais, Tonga, exactement. Bah, tu sais, on partage la pub Kinder Bueno.
7: Ah oui, c'est vrai. Excuse-moi, je suis un peu lent. J'avais pas compris. Bah oui, c'est vrai, il a fait la pub.
6: Là. Et donc, il fait pas mal de publications sur ses réseaux. Et je me suis dit, tiens, est-ce qu'il se fait tacler ou pas du tout? Parce que c'est vrai que c'est un Français qui est très aimé quand même par ses coéquipiers. Il a beaucoup de haters, je vous le
7: confirme. Moi, j'adore ce qu'il défend vraiment les tennisman en activité.
6: Et tout à fait.
7: Tonga,
6: ouais, c'est vrai. C'est un bon gars, ouais. Tonga. Allez, deuxième hater. Moi, je mangerai jamais ces merdes. Il est dégoûtant.
7: Allez, Chebest?
6: Non, un autre cuisinier qui s'est fait connaître avec un tollé.
5: Norbert.
6: Ouais, Norbert. Exactement, Norbert. Il fait ses recettes sur les réseaux. Alors, il monte de la viande. Sur les commentaires, je pense qu'il y a peut-être 2 commentaires positifs sur 10. Et le reste, c'est soit ta viande est trop cuite, soit t'es dégueulasse. Ouais. Donc, il prend assez cher quand même mon Norbert, qui cuisine très bien en plus. Il aime la vie, il aime la cuisine. Voilà.
5: Mais tu sais, quand tu pars du principe aujourd'hui que même quand tu dis « il fait chaud », t'arrives à te faire tacler par les gens qui disent ouais ça va, il a déjà fait aussi chaud avant. Enfin tu vois, la moindre phrase est prétexte.
6: C'est vrai.
7: Il a déjà fait chaud avant aussi.
5: Oui, merci.
6: Allez, troisième metteur, c'est Pinocchio et Mamie Nova.
8: Alors Pinocchio et Mamie Nova, Macron et le couple Macron?
6: Exactement, Karina, bien vu. Il y a une publication sur les réseaux sociaux Paris Match. Moi j'adore Paris Match, c'est vraiment du grand cru pour les haters. Et donc ils sont tous les deux devant l'Elysée. Il y a eu donc des commentaires. Et encore, c'est vraiment, je pense, le plus gentil que j'ai trouvé. Voilà.
8: Mamie Nova.
6: Mamie Nova, il est là, quoi. Il est bien présent.
5: Bon, le hater de l'équipe, il est destiné à qui?
6: Il est destiné à Karina, ce hater.
8: Alors apparemment, il est très hardcore parce que Soso est venu me voir en me disant j'espère que ça va pas te vexer.
6: Non, c'est pas qu'il est très hardcore, c'est que j'aime pas quand ça touche le physique et quand ça te touche toi aussi. Donc dans les commentaires, tu sais, hier t'as dit que c'était difficile quand t'es une femme et que t'as des soutifs quand il fait chaud. J'étais totalement d'accord avec toi.
8: Ouais, j'ai des free boobs.
6: Voilà. Et donc là, il y a un mec évidemment qui a répondu, si elle enlève son soutif, elle a les seins au niveau du nombril.
8: Non, des genoux, connard.
5: Voilà.
6: En fait, c'est charmant d'avoir des haters.
7: Nouvelle
6: corporelles.
7: Chanson, non, genou connard.
6: Voilà. J'adore.
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4: Sarah est notre première de la classe.
5: Elle a 53 ans, elle est responsable agence de voyage. Elle habite à Sainte-Marie-de-la-Mer dans le 13, donc c'est dans le sud. Je pense que là, t'as vraiment beaucoup, beaucoup de soleil. Ton film préféré, je ne l'ai pas vu, c'est La Ligne Verte, mais ce n'est pas étonnant.
4: Magnifique.
5: Et ta musique, je ne l'ai pas vu, La Ligne Verte.
4: Ouais.
5: Et j'aime bien parce que tu es vraiment, je peux pas dire, ça se dit hétéroclite ?
6: Oui.
5: Bah, t'es hétéroclite dans tes goûts musicaux puisque t'aimes Jean-Jacques Goldman et.
4: Éclectique, là, qu'il faut utiliser.
5: Et soprano, éclectique, voilà, c'est
6: oui,
5: ça.
6: Oui, mais enfin, le mot existe.
4: Oui,
6: ouais.
4: Mais tu. Bonjour,
5: ça
4: Sarah.
5: Existe. Je partais bien.
7: Bonjour, la famille.
5: Salut, Sarah.
4: Sarah, tu joues ce matin pour 200 euros. Je te pose trois questions, il faut deux bonnes réponses. Si t'as les deux bonnes réponses, tu gagnes les 200, tu peux revenir pour 300. Si tu les as pas, tu perds les 100 euros et au revoir, monsieur, dame. Ok, Sarah. Mm-hmm.
7: Ok.
4: Première question. Quelle activité sportive consiste à danser et à réaliser des figures acrobatiques en prenant appui sur une barre verticale ?
7: Je sais plus.
4: Bah, le pole dance. Barre verticale, c'est le pole dance.
7: Ah, je voyais une barre horizontale en fait.
4: Bah, j'ai dit verticale, tu sais.
7: Oui, c'est moi qui m'a interprété. Oui, non, mais je vais trouver les deux autres.
4: Sarah, deuxième question.
7: Oui.
4: Épelle-moi le mot Becherel.
7: B-E-S-C-H-E-R-E-2-L-E.
4: Bien,
8: oui, bravo.
4: Dernière question. Quelle est la capitale de l'Iran?
7: On en parle tous les jours en ce moment. Bagdad.
4: Non,
5: mais
4: c'est
5: non.
4: Ah,
5: la chute.
7: En plus, pour une responsable d'agence de voyage, voilà.
5: Oh non.
4: Ouais, après des voyages en Iran,
7: mais
4: tu dois pas en organiser des masses. C'est terrible.
7: Mais je le sais en plus, mais je le sais. Mais... Oh là là là.
5: C'est
7: là
5: la pression, Sarah, c'est pour ça.
7: Ben oui, on va dire ça.
5: Bah, oui. Non, t'es pas ridicule.
7: Je suis nulle,
4: mais
7: en plus je le sais, des rangs, bien sûr. N'importe quoi.
4: Bon,
7: tant pis, ça aura été court.
4: Ça a été court, mais on était contents de t'avoir.
7: Avec grand plaisir de vous avoir eu aussi, vous êtes formidable. Continuez comme ça, vous faites mourir de rire tous les jours.
4: On t'embrasse, Sarah.
7: Merci.
5: Bonne
7: soirée.

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2: Du con. C'est celui de 9h du matin, c'est Karina qui est tombée sur un du con du con. Il concerne des influenceurs. Quand il y a des influenceurs et des influenceuses dans les du con, en général, on se marre bien.
3: J'aime bien. Et ce que aiment surtout les influenceurs, c'est faire des belles photos devant des beaux paysages. Et en Espagne, il y a un endroit où il y a comme un lac turquoise magnifique. Alors du coup, les influenceurs s'y précipitent pour faire soit des poses de yoga, soit des selfies. Il y en a même qui plongent dans ce lac qui est absolument merveilleux et la couleur vraiment est irréelle.
2: Ouais, les bleus azur, c'est un truc de fou, ça n'existe pas dans la vraie vie.
3: Ouais, c'est fluo.
2: D'ailleurs,
3: quoi.
2: Ça n'existe pas dans la vraie vie.
3: Et pourquoi ça n'existe pas dans la vraie vie, Bruno? Parce que c'est un lac qui est toxique. Hein. Donc voilà, c'est des trucs vraiment, c'est à cause des trucs chimiques qui sont déversés dans ce lac et donc des influenceurs se sont baignés dedans, pris de vomissements, de démangeaisons, de malaise. Mais les photos étaient belles. Alors ça va.
2: Parce qu'on dirait pas cher. On dirait cher. On a envie.
3: Bah, c'est en Espagne.
2: Oui, bon, on dit cher. 9h07. On adore ce son. Alors moi, j'adore le son et puis nous, adore le titre. Donc comme ça, nous deux, on est ravis.
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0: Bruno paie vos factures avec Nickel. Money, money,
6: money. Salut Manon également qu'on a pour la facture de ce matin. Bonjour Manon.
4: Bonjour Bruno, bonjour toute la famille.
7: Salut Manon.
6: Manon, tu habites où, tu fais quoi dans la vie ?
4: J'habite à Cormeilles-en-Parisis, dans la banlieue de Paris, et je suis assistante dans l'immobilier.
6: Ok, très bien. Tu m'as envoyé une facture de 276 euros. De quoi s'agit-il ?
4: En fait, il s'agit de mes billets pour aller rejoindre ma famille dans le sud-ouest cet été. Je pars fin juillet et je rentre à la fin du mois.
6: Ah putain, tu le fais un mois ?
7: Grandes vacances !
4: À peu près. Un petit peu moins, mais presque.
7: C'est bien.
6: Quand tu dis « je vais rejoindre ma famille », c'est-à-dire que tu as de la famille qui a une maison sur un lieu de vacances, c'est ça ?
4: C'est un peu les deux en fait. Toute ma famille qui habite en région parisienne, elle se délocalise du coup sur le bassin d'Arcachon et j'ai une partie de ma famille qui habite sur place.
6: D'accord, ok. Il paraît que c'est très très beau le bassin d'Arcachon.
7: Alors, c'est moi, magnifique.
6: Je connais Vitef parce que c'était un peu au-dessous de la Charente-Maritime, donc j'ai eu l'occasion d'aller voir quelques fois, mais je suis jamais parti en vacances.
7: L'eau là-bas est froide, non ?
6: Bah,
4: ça dépend de quel côté.
6: Ouais.
7: Mais c'est très joli là-bas.
6: Il y a de belles huîtres.
8: Moi, je l'ai fait pour mon EVG, j'ai connu surtout le soir. Ouais. La journée,
6: c'était... Il y a des bons spots, il y a du bon bar.
8: Ah ouais, non, mais il y a plein de bars, de boîtes et tout. Franchement, c'est super bien. Et c'est très beau.
6: Bon, Manon, 276 euros. Je viens de faire le virement. L'argent est sur ton compte.
4: Merci beaucoup, Bruno.
7: Bravo, Manon.
6: Passe une belle journée.
4: Merci, bonne journée à vous également.
7: Bisous.
4: Bisous.
7: Gros bisous, Manon.
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3: C'est la fête des mères ce week-end. Et je voulais vous donner un chiffre qui est assez dingue et vous allez être surpris. C'est une étude OpinionWay pour Weekendoo qui a été faite. 4 Français sur 10 estiment que les cadeaux offerts à l'occasion de la fête des mères ne correspondent pas aux envies des mamans. Et si 61% des personnes interrogées jugent globalement ces attentions adaptées, seulement 11% estiment qu'elles le sont très bien. Ce qui juste souligne une difficulté persistante à trouver le bon cadeau. En fait, on tombe souvent à côté. Moi, je sais que quasi systématiquement, à chaque fois que j'ai voulu sortir

0: Les cadres
1: de l'original, de l'originalité. Enfin,
2: de la zone de confort des cadeaux.
1: Planté à chaque fois.
3: Ouais. Bah oui, mais il y a une solution simple à ça, les amis. Il faut juste lui demander. Hein.
1: Ouais. Oui, non, mais ma mère,
2: j'ai besoin de rien, mon fils, de toi.
1: Oui, alors non, mais c'est pas ça, c'est juste que moi, j'aime bien faire des surprises.
3: Ouais, mais tu vois, Bruno, moi qui suis maman, pour le coup, j'ai maintenant, j'ai 11 fêtes des mères à mon actif. Bon, bah, c'est rare que ça tombe juste, quoi, tu vois. Mais je pense que c'est plus une question de budget.
1: Bah, là, maintenant, je systématise les fleurs. Mais sinon, après, elle disait pas, j'aime pas, elle prenait.
3: Oui, bah, voilà, on dit, ah, merci, c'est gentil.
1: Et maintenant qu'ils sont âgés, tu sais, où t'aides un peu, tu ranges, etc., tu vois, à chaque fois, je retrouve tous mes cadeaux de fête des mères, mais encore emballés, en fait.
2: Ah,
1: ouais. Alors qu'il y a vu, oh, bah, dis donc, c'est super. Mais je fais tous.
3: T'as peut-être des goûts de chiottes.
1: Des fringues au machin, tous les doses.
3: Bah écoute, ça arrive, mais demander, tu sais quoi, demander. C'est mieux.
2: Ouais, demander, c'est une bonne
0: mais
2: technique.
0: Mais elle dit jamais, elle dit toujours, mais non, mais ça sert à rien.
3: Papa. Oui, mais insiste.
0: Ouais,
1: mais non, mais moi, ma mère, elle dit pas, c'est ça, un petit peu.
2: Ah, c'est un petit défaut.
1: Ouais. Elle veut pas vexer.
2: Enfin, elle peut pas être parfaite.
1: À moi, aux autres, elle dit, hein, mais. Non, mais c'est vrai, bon, nos mères sont toutes parfaites.
2: Oui. Ah,
1: ok,
2: oui.
1: Si on devait faire un truc, nos mères sont toutes parfaites.
0: D'accord, on le dit ça à chaque fois.
1: Hein. Un petit détail près.
2: Ouais.
0: Ah, moi, ma mère est parfaite, mais par contre, elle radote parfois toujours les mêmes histoires. Tu sais, elle va te raconter quand t'étais petit, mais elle va le raconter à tout le monde, et puis on connaît tous l'histoire, mais on veut pas la vexer, donc on l'entend toujours, quoi.
1: Sohan, ta mère est parfaite, mais elle sait pas faire de skateboard.
2: Oui. Et aussi la cuisine. C'est pas, c'est pour ça aussi que je suis pas forcément cuisinière. Mais en même temps, elle a pas appris à faire la cuisine, elle a grandi dans des abris, la pauvre. Donc du coup, c'était compliqué.
1: Est-ce qu'elle en fait quand même?
2: Oui, elle a 3 plats.
1: Ah, et c'est quoi les 3 plats de ta
2: mère? Alors, c'est libanais, c'est un hadassah hamoud, c'est une soupe.
1: Ouais.
2: Ensuite, il y a des ailes de poulet à la coriandre et un riz libanais, c'est riz au vermicelle.
1: Ouais, j'aimerais bien ça, moi.
2: C'est très très bon. Ouais. Et elle fait un très bon taboulé libanais. Ce sont ces 3 plats. Donc, parfois, elle fait, je cuisine quoi? Et là, on a chanté 3 plats.
0: Ah, ouais,
2: le taboulé. Le taboulé. C'est valeur sûre, le taboulé.
1: Karina?
3: Moi, ma mère est parfaite, mais elle
1: t'a eu.
3: Attends, je suis son bonheur de sa vie. Non, mais tu sais, elle sait pas trop dire les choses, franchement. Elle va dire, ah, tu fais comme ça à toi.
2: Ah non, d'accord. Ok, ouais.
3: Ah, d'accord. Non, mais c'est ton choix, hein, si ça te plaît à toi.
0: Ah, okay. Oui, c'est des phrases de maman, ça. Moi, je l'ai vu depuis que j'ai Augustine, ma fille.
2: Ah, là, vous faites comme ça.
3: Ah, d'accord. Je dis rien, mais je le dis quand même.
1: Lucas, notre réalisateur, elle s'appelle comment ta maman?
4: Delphine.
1: Et elle a quel âge, Delphine?
4: Elle a bientôt 50 ans.
3: Ah oui, Lulu, quand même. T'as pas l'âge de ta mère.
1: Non. Ah, alors, je t'explique elle a bientôt 50 ans. Elle peut être entre 45 et 50.
4: Ah, c'est ça, elle a 48, je crois.
2: Ouais, c'est pas l'âge de ta mère.
4: Ah non, pardon, elle a 50 ans en fait. Elle a 50 ans. 50 ans tout rond.
2: Voilà. Oh, c'est pas possible, Lulu.
1: Même sur ça. Même sur ça, il se plante.
2: Mais Lulu.
1: Et c'est quoi le petit défaut de ta mère?
4: Ah, ma mère, elle est trop stressée de tout. Le moindre mini-truc, le moindre petit truc qui peut désorganiser, ça va la stresser de ouf.
2: Ah oui.
0: Oh, pas toujours. Hein.
2: Contrairement à toi.
4: Ouais, contrairement à moi. C'est le problème.
0: Tu tiens du père, toi.
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3: Pour l'instant, on ouvre les portes du tribunal de Karina. Comme chaque matin, Karina nous fait jouer avec des faits divers.
4: Et direction les États-Unis. Ça va aller très, très, très, très vite. Parce que je suis tombée sur cette info dans le 1945 d'M6 hier. C'est une dame qui est au volant. Et elle se fait arrêter par la police. Le policier lui dit « Madame, vous téléphoniez au volant ?»
3: J'ai vu la vidéo.
4: Non. Ouais. Alors vas-y Bruno, je te laisse.
3: La meuf dit « Vous étiez en train de téléphoner au volant. » La meuf dit « Non, non, monsieur, je téléphonais pas au volant. » Le flic lui dit « Madame, vous teniez dans votre main droite votre téléphone. On vous a vu. »
4: Et là, elle lève le bras.
3: Et elle a un moignon.
4: Et elle n'a pas de main. Et alors, figurez-vous, suite de l'histoire, le policier lui a quand même mis une amende pour téléphone au volant. Il n'en a pas démordu et elle non plus, puisqu'elle est allée devant les tribunaux. Et les charges et l'amende a été annulée pour faute de preuve.
5: Wow. Voilà. Elle a pu dire « je le jure » ou pas ?
4: Alors, mais le policier lui a demandé en disant « est-ce que vous le jurez ?» Elle dit « oui, je le jure » en levant le bras où elle n'avait pas de main. Il a dit « non, non, mais faites-le de l'autre main ». Donc en plus de ça, il est quand même sacrément teubé.
6: Ouais, non, c'est hardcore.
3: Franchement, tu vas au tribunal, toi ? Moignon.
5: Oh ouais, bravo.
4: Allez, on reste dans le thème et je vous emmène en Belgique maintenant. C'est un monsieur qui téléphonait en roulant cette fois-ci, mais on va devoir trouver le moyen de transport.
3: En roulant en trottinette.
4: Non, c'est pas une trottinette.
6: Un skateboard.
4: Non, c'est pas un skateboard. Non.
6: Un vélo.
4: On reste dans le thème, j'ai dit.
5: Dans le thème de.
4: Dans le thème des handicaps, les amis.
6: Ah mince,
3: en fauteuil roulant.
4: Ouais, en fauteuil roulant. Et alors, c'est interdit de téléphoner quand on roule avec son fauteuil roulant, visiblement. Bah oui, puisque lui, en Belgique, il s'est pris une amende de 184,67 euros puisqu'il tenait son téléphone en main.
3: Mais excuse-moi, quand tu mets une amende, tu fous 190 balles ou 184,67?
5: C'est clair.
4: Ouais, c'est les barèmes. Hein. Tu sais, moi, c'est pas moi qui fais les barèmes. Hein.
3: Nous, on participe à ta chronique. Si tu veux pas qu'on te pose des questions, tu fais un podcast. Tu vois ce que je veux dire?
4: Vous ne posez pas des questions, vous m'invectivez. Moi, je suis pour rien.
5: Ah, bah, c'est toi. On reste dans le thème, bande de cons.
4: Mais je vous donne des indices et vous ne laissez pas.
3: Et dis donc, détends-toi quand même.
4: Bon, bah d'accord, alors je me détends, on va y aller plutôt tranquille. Et on reste en Belgique, puisqu'en Belgique, on est très, très détendu. Il y a un Belge qui a braqué deux fois la même supérette en quelques jours. Il a été arrêté, il a été jugé, mais il est resté en liberté. Pourquoi, selon vous ?
5: C'était le gérant de la supérette.
4: Non, c'est pas le gérant de la supérette. C'est, encore une fois, c'est une aberration.
6: Ah bon ?
4: Aberration carcérale.
6: Une aberration.
3: Parce qu'il avait quelqu'un qui portait exactement le même nom que lui, qui était déjà en prison.
4: Non, c'est parce qu'il n'y avait plus du tout de place en prison pour lui. Il n'y a pas de place, il n'y a pas de chambre, il n'y a rien du tout.
6: Ah ouais.
4: Donc, en attendant qu'une place se libère, tu vas rester chez toi, mon gars.
5: Mais ça va, c'est un petit délinquant, mais imagine, toi, un tueur en série, par exemple.
4: Bon, alors, je pense qu'ils auraient trouvé de la place. Ouais. Un petit matelas au sol, un lit superposé.
3: À mon avis,
4: sans
3: je pense.
4: Vouloir.
3: Ouais. J'espère aussi, en tout cas, par rapport aux lois belges.
4: Est-ce que vous en voulez d'autres ?
3: Oui.
4: Vous voulez quoi ? Un cambrioleur un peu teubé ?
3: On en veut un bien.
4: Bon, d'accord. Alors, ça va être le cambrioleur un petit peu teubé. Celui-ci, ça se passe en Angleterre. Il s'est vendu tout seul, ce cambrioleur. Mais comment est-ce qu'il a fait ? Et ça nous est tous arrivé. Ça arrive plutôt au daron ou au papy avec le téléphone.
5: Ah, il a appuyé sur quelque chose et ça s'est lancé.
4: Ouais,
5: mais
4: c'est
5: quoi ?
4: Un appel de poche. Un appel de poche pendant qu'il était en plein dans le cambriolage.
6: Ah, le crétin.
4: Sauf que l'appel de poche s'est retrouvé au poste. C'est un appel de poche au poste. Très difficile à dire. Si vous faites du théâtre, essayez à la maison.
5: Il a tapé 18 avec ses...
4: C'est en Angleterre, alors je connais pas le numéro de la police anglaise. Sans vouloir te vexer.
5: Oh non, attends, je t'adore. C'est
4: ça
5: très
4: doit
5: sympa.
4: Être, le 17. 19.
3: Vous voulez pas fermer vos gueules et qu'on écoute du gel?
5: J'adore cette ambiance.
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3: Votre mère est parfaite, oui, mais elle a un petit défaut. C'est le sujet qu'on a lancé tout à l'heure et on voulait que vous partagiez les petits défauts de vos mamans. Il y a Laura qui est avec nous. Bonjour Laura.
4: Bonjour la famille.
5: Salut Laura.
3: C'est quoi le prénom de ta mère déjà?
4: C'est Chantal.
3: C'est quoi le petit défaut de Chantal?
4: Ah, son petit défaut, c'est qu'elle est très premier degré. Donc quand on fait des vannes, souvent il y a un blanc parce qu'on ne sait pas si elle n'a pas compris ou si elle ne sait pas quoi répondre à la vanne, on ne sait pas.
3: Ouais, mais donc, c'est drôle.
6: C'est les mamans, c'est normal.
4: Ah oui, mais le problème, c'est quand on fait des réunions de famille, ce qui n'est pas souvent, heureusement pour elle, bah, elle prend cher, la pauvre.
6: Aïe.
4: On est tous très second degré dans la famille, donc c'est vrai que la pauvre, je m'en excuse. C'est ma maman.
3: On embrasse Chantal, on te fait des bisous, Laura.
4: Gros bisous à tous.
6: Bisous, Laura.
3: Ciao, ciao. Bonjour, Emeline.
7: Salut,
6: Emeline.
3: Emeline à Villefranche de Rouergue.
7: C'est ça.
3: Emeline, c'est quoi le souci avec ta... C'est quoi le prénom de ta maman déjà?
7: Marie-Hélène.
3: Ok. Et alors, c'est quoi le petit défaut de Marie-Hélène?
7: C'est que on doit lui répéter toujours les mêmes choses. Tout le temps. Pourtant, elle a appareillé, mais tout le temps, il faut répéter ce qu'on lui dit parce qu'elle ne comprend rien.
6: Elle a un problème d'audition?
7: Voilà, elle a appareillé. Bon, après, elle a 72 ans, donc voilà. Mais c'est vrai que même avec les appareils, quelquefois mon fils lui dit « Mais mamie, t'as mis les appareils ou pas aujourd'hui ?» Parce qu'elle n'entend pas ce qu'on lui dit, quoi.
6: Elle fait des mimes.
3: Mais Emeline, t'as un accent qui ne me fait pas penser à l'accent de l'Aveyron.
7: Ben, je suis originaire du Nord, donc...
3: Ben, c'est pour ça qu'elle ne comprend pas ta mère.
7: Je suis du Nord aussi, donc elle doit comprendre ce que tu dis quand même.
3: Emeline, je te fais des bisous.
7: Bisous.
6: Bye bye.
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3: Heures tout pile, soyez les bienvenus les amis sur Fun Radio, c'est la suite, on s'occupe de tout comme tous les jours là, jusqu'à midi en direct bien sûr. Je m'appelle Mika, il y a Maureen.
4: Bonjour.
3: Il y a Lul.
5: Salut.
3: Un séjour week-end desk à l'hôtel Rose Marine, Thalasso Resort, 4 étoiles les amis, en Bretagne. Exceptionnel spot. Et Rose Guirec, magnifique région.
5: Ah j'adore.
4: Oh là là.
3: Magnifique région.
4: La Bretagne c'est incroyable de toute façon, c'est très très beau.
3: 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Vous serez 3 à vous affronter au téléphone. Il va falloir trouver les bons arguments. Mettre en place, pourquoi pas, une stratégie ou un jeu. Vous aurez 3 minutes pour vous mettre d'accord sur qui remportera ce séjour. C'est même du magnifique cadeau.
5: Oui.
3: Quelque chose me dit que ce matin, ça va se fighter un peu. Il faut se mettre d'accord en 3 minutes. Si personne n'arrive à se mettre d'accord, le cadeau est perdu. 01 42 48 5000, l'appel est 100% gratuit. Appelez le standard et on joue dans la prochaine demi-heure. Et les chiffres qui font l'actu avec Maureen, voilà, c'est après à nos heures. Qu'est-ce que je te dis, moi, c'est une émission qui déroule,
4: oh,
3: ça.
4: Il y a une série.
3: Oh.
4: Je suis sûre que vous n'avez pas vu l'info, vous n'êtes même pas prêts.
3: Pourquoi tu me montres du doigt comme ça?
4: Parce que j'ai envie.
5: C'est le retour de Demain nous appartient.
4: Non.
3: On en parle sur Fun Radio.

0: Tu twerks ? 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
1: Allez, les chiffres qui font l'actu avec Maureen, comme tous les matins, et on démarre avec quoi ?
2: Chiffre 1, une série sur la jeunesse de cet artiste est en préparation.
3: J'ai vu.
1: Ah, j'ai pas vu. Ah.
2: C'est un truc de ouf. Hein. Genre, on n'en a pas trop entendu parler et je comprends pas pourquoi, parce que ça va être fou. Hein.
1: Alors, c'est un artiste musical.
2: C'est une artiste.
1: Alors, musicale. C'est une artiste musicale.
2: Oui.
1: Internationale.
2: Oui.
1: Genre Madonna.
2: Non.
1: Genre un peu comme Madonna.
3: Plus
2: connue même.
1: Quoi, pardon ?
2: Ouais.
1: Attends,
2: bah Mika, en plus toi, tu peux pas ne pas savoir.
1: Dua Lipa ?
2: Non.
1: Bah quoi, m'engueulez pas. Plus que Madonna.
3: Là, franchement, c'est une honte.
2: Ouais.
3: Ouais.
1: Oui, bah toujours plus.
2: Bah quand tu vas savoir, tu vas avoir honte de
3: quand
2: toi.
3: Quand tu vas savoir.
1: Vas-y, ok, on va voir. On va voir, c'est
2: Céline Dion. Accessoirement, tu vas au concert en plus, hein. Oui. Accessoirement.
3: Dire que t'as volé la place à de vrais fans. Bravo, Mika. Bravo. C'est donc ça l'image que tu renvoies.
1: Oui, mais moi je l'ai payé et je la revends pas.
3: Voilà. c'est vrai.
2: Alors la série est intitulée, alors c'est le titre provisoire Growing Up Dion, et donc, en gros ça va retracer ses jeunes années au Québec au sein de sa famille, avec le rôle essentiel de sa mère et de ses frères et sœurs dans sa carrière musicale. Le film il est produit par son frère et Jacques Dion, et il est adapté d'un livre que son neveu a écrit en fait.
1: Ok.
2: Et donc du coup c'est la première fois que la famille est autant impliquée dans une série ou un film autour de Céline Dion, parce que jusqu'à présent ils avaient refusé. Il y avait eu le biopic avec Valérie Le Mercier.
1: Ouais.
2: Non officielle,
1: c'était une comédie. Elle avait demandé à l'appeler Céline, ça a été refusé par la famille, donc elle l'a appelée Aline. Ouais.
2: Et donc là, la famille autorise et donc participe même à ce projet-là, donc ça va être fou quand même.
1: Ouais, c'est quoi cette info ? Je suis tellement content.
2: Autre chiffre, 26 et le 26 octobre, cette cérémonie sportive aura lieu à Londres.
1: J'ai vu aussi.
2: Bah dites-le.
3: Le ballon d'or.
1: Oui. Oh, nous engueule, t'as vu. Bah ouais. Dites-le si vous savez.
3: Et mais alors, c'est bizarre, on sait pourquoi c'est à Londres.
2: Bah je pense que c'est pour les 70 ans, ils ont voulu un peu
1: marquer le coup
2: et permettre à d'autres villes d'accueillir cette cérémonie, parce que historiquement c'est à Paris que ça se déroule. Bah, les fans sont pas très contents, je dois dire.
1: Historiquement, pardon, mais le ballon d'or c'est quand même une cérémonie qui est liée au journal de football, enfin sportif, l'équipe. Hein,
2: oui, c'est vrai.
1: Donc c'est vrai que ça a rien à foutre à Londres, mais bon après moi franchement je vais vous dire un truc, ravi que Ousmane Dembélé le soulève à Londres l'année prochaine, hein, parce qu'on va gagner la Coupe du Monde, qui va mettre un triplé.
2: Oui, allez, on en reparle, MDR. Autre chiffre, 2, grand favori de Roland Garros, il est éliminé au deuxième tour.
3: Non, mais on joue plus, t'es agressive.
1: si, j'ai vu, évidemment.
3: Yannick Sinner.
2: Exactement, c'est ouf. Bah, le pauvre, il est blessé. Mais
1: vous savez que j'ai même pas eu besoin de regarder la télé, j'ai regardé de chez moi, j'habite à 40 bornes, mais comme il est si grand, il a dépassé le central et je l'ai vu pleurer.
3: C'est triste, mais il a fait un petit malaise avec le soleil, je crois.
2: Oui.
1: C'est une hécatombe dans le top 10 hommes.
3: Ouais.
1: Il ne reste que 3 têtes de série, encore en lice au deuxième, troisième tour. Ce qui veut dire qu'il y a beaucoup de chance pour le jeune français dont on parle beaucoup,
2: Moïse
1: Kouamé, les amis. Hein, et
3: on
1: pour
3: les
1: lui
3: souhaite,
1: pour d'autres. Ouais, bah oui,
2: il a déjà gagné 187 000 euros, j'ai vu, vu qu'il passe au troisième tour.
1: Et il a démarré l'année 800e au classement ATP. Là, il est 200 et quelques. Donc, c'est-à-dire qu'il va continuer. Ouais, j'avoue.
2: Bah, on le soutient.
1: C'est le nouveau petit chouchou français, les amis.
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0: L'instant LUL, les amis, comme tous les matins à 10h30, avec une particularité ce matin, le jeu des 5 miches.
1: Oui, alors le vendredi, on fait souvent des jeux télé, mais je me suis dit, tiens, changeons un peu les habitudes. Ce soir, il y a la finale de Qui sera la meilleure boulangerie de France sur M6. Je ne sais même pas si c'est le bon titre, parce qu'en vrai, je n'ai jamais regardé.
2: Alors moi, j'ai déjà regardé, il y a des super boulangeries.
1: Oui, alors par contre,
0: j'imagine.
1: Qui sera la meilleure boulangerie de France? Nous, c'est de la merde.
2: Non, mais ils font des
1: surgelés.
2: Ils font des trucs hyper originaux.
0: Oui, ils font
2: des pains avec des olives et tout.
1: Un pain aux olives.
2: Attends,
0: tu sais, une fois, un pain et dedans, il y a le chocolat.
1: Oh, waouh.
2: Et alors? Ils pourraient être dégueulasses, mais ils ont l'air bons, les leurs. Ok?
1: Bon, bref, tout ceci est un prétexte pour faire revenir un jeu qu'on adore. Non pas le jeu des 5000, mais le jeu des 5 miches.
3: Le voleur aura 5 secondes pour décrocher et faire perdre l'auditeur. 5 questions, 5 miches de pain, 5 secondes pour les gagner. Le jeu des 5 miches.
4: Le jeu des 5 miches.
0: Il y a une prod, les gars.
1: C'est fou, hein.
0: C'est, ouais.
1: Le jeu des 5 miches ce matin nous permet d'accueillir Dimitri. Il a 36 ans et vient de Villeneuve-d'Ascq. Salut Dimitri.
5: Salut la suite, ça va?
2: Salut.
0: Ça va au top.
2: Ça va et toi?
0: Sois bienvenu là ce matin sur Fun Radio, Dimitri. Tu fais quoi dans la vie à Villeneuve-d'Ascq?
5: Je suis agent d'entretien chez les particuliers.
0: D'accord, okay.
1: Très bien.
0: Ok, top.
1: Bon, mon Dimitri, je te rappelle les règles du jeu des 5 miches. Je vais te poser 5 questions. À chaque bonne réponse, tu pourras gagner une miche de pain.
0: Okay. Oh, waouh.
1: Donc, tu as quand même 5 miches de pain à gagner.
0: Ah, c'est pas mal.
1: Énorme.
0: Ah, ouais.
1: Je sais pas ce que tu vas en faire, ça va durcir et tout.
2: Pour les barbecues, c'est super.
0: Ah,
2: mais,
0: oui,
2: ah
0: ouais, le sandwich.
2: Voilà.
1: Mais tu peux en gagner 5. La seule condition à la fin, c'est qu'on appellera non pas un voleur, mais la boulangerie la plus proche de chez toi. Et si elle répond dans les 5 secondes, bah, tu gagneras plus tes miches de pain. Ok?
0: Il faut que la boulangerie ne décroche pas dans les 5 secondes.
1: Exactement.
0: D'accord, j'adore l'idée.
1: J'ai 2 thèmes de questions pour toi, Dimitri. Tu choisis celui sur lequel tu penses être le plus à l'aise.
0: Oh là là, celui-ci,
1: c'est vrai.
0: Non, mais Lucas Guillon, c'est pas possible.
1: Bah, je t'embrasse, papa. Alors, premier thème, tout savoir sur David Guetta, qui a rempli 3 stades de France dans le plus grand des calmes. Ou alors, les termes médicaux qui veulent dire des trucs simples, genre on pète pas, mais on flatule.
0: Ah, oh, pas mal.
5: Les termes médicaux, allez.
1: Termes médicaux, c'est parti. Première question. Le bruit produit quand on éternue porte le nom de sternutation ou de ronchus?
5: Sternutation.
1: Bonne réponse.
2: J'aurais dit comme
1: miche.
2: Toi.
1: Déjà une miche, ça fait un bon apéro déjà. Hein.
0: Déjà.
5: Ouais. Il
0: est dit
5: au hasard.
0: Ça en fait des parties. Oh,
1: deuxième question, tu joues pour une deuxième miche. Le bruit du ventre qui gargouille.
0: Ah oui.
1: Porte comme nom scientifique la ventriloquie abdominale ou le borborygme.
5: C'est quoi le premier?
1: La ventriloquie abdominale.
5: Ouais, je vais dire ça, ouais.
1: Et non.
0: Non, c'est bon.
1: Et alors en plus, je sais même pas si je le prononce bien. Borborygme ou borborygme.
0: Si, c'est ça, c'est quand le ventre fait les...
1: Exactement, c'est-à-dire moi, 23h sur 24. Voilà, exactement.
0: Bon, ça reste à une miche de pain pour l'instant.
1: Tu restes à une miche. Troisième question pour toi, Dimitri. Avoir le nez qui coule, ça veut dire qu'on est atteint d'une rhinorrhée ou d'une nasalgie?
5: Une rhinorrhite.
1: Bah c'était rhinorrhée.
0: Ouais, mais
1: on le prend.
2: D'où le nom rhinopharyngite.
0: Oh là là, Docteur Maureen.
1: Carrément. Doctolib, quoi. 2 miches de pain pour toi. Quatrième question. Avoir la chair de poule porte le nom de piloérection ou de dermoréaction?
5: Dermoréaction.
1: Non. Pilo-érection.
2: C'est pilo-érection, ouais. J'aurais dit, comme Dimitri, moi.
0: Ah ouais, ouais.
1: Donc ça veut dire, Maureen, ça t'arrive d'avoir des érections?
2: Eh bah oui.
0: De la peau.
2: Des poils. Enfin, de la peau, ouais.
1: Voilà.
2: Tout ça, quoi.
1: Allez, on enchaîne, dernière.
0: Oui, oui, enchaînons, enchaînons.
1: Dernière question. Le hockey est aussi appelé une spasmodie ou un singultus?
5: Une spasmodie.
1: Eh non, singultus.
0: Mais non, les singultus, on dirait un roi à l'époque.
2: Vraiment,
1: Ah oui, mais
0: singultus, Jesse.
1: Spasmody, c'est une chanson de Queen. Bohemians, Spasmody. Allez.
0: Yes, ça fait que deux miches.
1: Ça fait que deux miches,
0: ah,
1: c'est déjà pas mal.
0: Avec du Madame Louis de la ciboulette,
2: mais
0: là.
2: Non,
1: exactement.
2: T'ouvres, tu mets moutarde, tu fonds les saucisses et hop, petit hot dog.
0: D'accord.
1: Tu fonds les saucisses dans les miches. Là,
0: allez,
1: je suis sur Pornhub.
2: Mais c'est un hot dog.
5: Bon. Deux miches, c'est bien, c'est l'inflation.
1: Dimitri, on a sélectionné une boulangerie-pâtisserie pas loin de chez toi. Elle s'appelle Le Gourmet, sa Villeneuve-d'Ascq.
0: On appelle et il faut que dans les 5 secondes, elle décroche pas. Si ça décroche, c'est perdu pour les deux miches. Si ça décroche pas, véridique, on te les paye.
1: Ouais, on paye demi.
0: On absolument. Envoie un virement au gourmet et tu vas le pain. Ok, on y va. Attention, on l'appelle. Sorti. 5 secondes.
1: C'est gagné.
2: Bravo,
1: alors je crois qu'ils viennent de décrocher la boulangerie, pâtisserie, le gourmet. Bonjour.
0: Oui. Allô.
6: Oui, dites-moi.
1: Oui, bonjour, vous êtes sur Fun Radio, mais on vous adore. Bisous.
0: Bisous. Bisous, bisous Villeneuve d'Ascq, bisous le gourmet. Et
1: bravo Dimitri, tu gagnes deux miches.
0: Hey.
5: Top, merci.
0: On va voir pour les virements, les délires.
1: Oui, oui. Et sache que t'es bloqué pour Fun Radio, là tu pourras plus jamais jouer.
0: Ah oui, c'est vrai.
1: Ouais.
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0: Le jeu le plus injuste au monde arrive sur Fun Radio. Pour s'inscrire d'ailleurs, 01 42 48 5000.
1: Très beau cadeau.
0: Un seul numéro de téléphone qui est 100% gratuit. Vous avez 3 minutes pour vous fighter, vous mettre d'accord sur qui gagnera le cadeau. Si vous n'arrivez pas à vous mettre d'accord, c'est perdu les amis. Effectivement, très beau cadeau, Maureen, t'as raison. Un séjour week-endesque à l'hôtel Rosemarine Thalasso Resort en Bretagne. C'est en jeu là, tout de suite, maintenant, sur Fun Radio.
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0: ce matin.
1: Enterrement de vie de garçon, enterrement de vie de jeune fille. Ce week-end, direction Ibiza pour moi, voilà, je rejoins mes potes. Ils y sont là depuis hier. C'est bien, ils ont déjà fait une nuit blanche, c'est cool.
0: Ah oui, ouais, tu vas arriver, tu vas retrouver... rien.
2: Des déchets.
1: Ouais, vous êtes là, bonjour, qui êtes-vous? Bah c'est moi, c'est-à-dire que vous n'êtes pas en forme les gars. Appelez-nous au standard 01 42 48 5000. Venez nous raconter des anecdotes racontables à la radio.
0: Oui.
1: Parce qu'il y a un pacte quand même normalement qui se passe dans les jeux EVG, EVGF, c'est que voilà, c'est normalement c'est fait pour rester entre les personnes.
0: Ouais, là,
1: venez nous raconter sans forcément trop de détails, mais venez nous faire marrer. Je suis sûr qu'il y en a qui sont allés se faire le vrai Budapest là. Tu sais, t'as pas vu le film Budapest, ils partent faire.
0: Ah oui, avec Manu Payet.
1: Ouais. Ils font une course de tank.
2: Oui, mais ça tu peux vraiment le faire à Budapest, c'est hyper stylé hein.
1: Peut-être que c'est ça qu'ils vont faire les joueurs du PSG après le match.
2: Ouais.
1: Là, à Budapest.
0: Bah, faites le match avant.
2: Oui.
1: 01 42 48 5000, on fait de la radio ensemble. Pour l'instant, on joue.
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1: On adore ce jeu. Et vous aussi. Petite tension en studio. Accueillons nos joueurs du jour dans l'ordre d'arrivée au standard. On va d'abord débuter avec Pierre-Jean, 39 ans du côté de Saint-Pierre-les-Nemours. Salut Pierre-Jean.
4: Salut la suite.
0: Salut Pidgey.
1: Pidgey, sois le bienvenu ce matin. À tes côtés, Teddy, 31 ans, il est du côté de Gwenac, dans le 29, en Bretagne. Salut Teddy.
5: Bonjour la suite.
0: Salut Teddy.
1: Salut le Teddy. À vos côtés, messieurs, ce matin, Alexandre, c'est 100% masculin. On a déjà eu du 100% féminin, ouais. 100% féminin, masculin ce matin. Alex a 40 ans, il est du côté de Saint-Denis-la-Chevasse, dans le 85. Salut Alex.
6: Ouais, salut la suite.
2: Salut Alex.
1: Pierre-Jean, Teddy, Alexandre, soyez les bienvenus au jeu le plus injuste au monde. Les règles sont très simples. Vous avez un cadeau à gagner. Il n'y en a qu'un. Magnifique cadeau. Un séjour week-endesque à l'hôtel Rose Marine Talasso Resort. En Bretagne, une nuit pour deux personnes, chambre double, petit déjeuner, déjeuner ou dîner, accès limité à l'espace zen. Il y a un parcours marin, parcours celtique, jardin d'hiver, tisannerie, salle de fitness, deux soins par personne. Les amis, c'est un week-end de ouf à Perros-Guirec.
2: Oui.
6: Ah, c'est royal. Hein.
1: Mais le problème, c'est qu'il n'y en a qu'un et que vous êtes trois. Nous, on ne veut pas prendre de décision.
2: Non.
1: Parce qu'on est lâches. C'est à vous de la prendre, la décision. Vous aurez trois minutes pour ça, pour vous mettre d'accord. Soit en balançant des arguments, soit en trouvant un jeu à mettre en place. Nous, on pourra pas trancher, pas tirer au sort. On peut être là pour vous aiguiller.
2: Mais si vous voulez notre avis, partez sur un jeu. Hein, parce que tout le monde le mérite. Vous allez tous dire ma femme est enceinte, mon anniversaire, nan, nan.
1: Exactement.
2: Tout le monde mérite, c'est pas ça le bonheur.
1: Dites bien vos prénoms avant de parler, les garçons, histoire qu'on identifie bien qui parle. Attention, 3 minutes, top chrono. C'est parti.
6: Bah, allez-y, les gars, commencez.
7: Ouais les gars, moi je vous propose, Alex, là je vous propose un blind test. Ça peut être le jeu peut-être le plus simple.
8: Pierre-Jean, ouais, pourquoi pas, ça peut le faire.
7: Voilà, on est sur la radio, on essaye de se lancer sur un blind test. Ouais.
1: Vous partiriez sur un blind test.
2: Teddy, t'es d'accord aussi?
6: Ouais, je suis d'accord carrément.
2: Bon.
1: Alors moi ça me va.
0: Et comment il fonctionnerait ce blind test alors?
2: Vous voulez combien de titres par exemple?
7: On peut faire.
6: Teddy, moi, ça m'est égal. Honnêtement, ça m'est égal.
1: Alors,
8: je pense que deux titres, enfin deux personnes qui trouvent des musiques, ça peut être pas mal. Ou sinon, un one shot. Hein.
1: C'est à vous de trouver la règle. Hein. Il faut soit un one shot, soit 2 points, 3 points. Alors attention, on va pas pouvoir prendre 15 minutes et faire 20 points chacun.
8: Moi, je dis un petit one shot, ça peut être pas mal. Hein.
1: Donc c'est Pierre-Jean qui propose carrément un one shot.
0: À mon avis, il est champion de France de blind test.
1: Donc, les gars, est-ce que tout le monde d'abord est d'accord? Pierre-Jean, Teddy, Alexandre, je veux une confirmation de vous trois de la part. Voilà, je veux que vous me disiez, ok, on est ok pour un one shot, ça veut dire qu'on balance un titre. Le premier qu'il a, il balance d'abord son prénom, puis l'artiste et le morceau. Repart avec le week-end. Est-ce que les règles vous vont?
6: Ouais, ça me va.
7: Ouais.
2: On fait au vu-mètre.
1: Oui, on a un petit logiciel en studio. Quand vous parlez, on voit qui parle en premier.
0: Ouais.
1: Bon. Est-ce qu'on se dit, on s'écoute Bébé Rexha, le temps de choisir notre titre?
2: Oui.
1: Bah ouais, parce que les gars, moi j'ai
0: Vous nous prenez un peu au dépourvu.
2: Oui.
1: Je pense qu'il faut une concertation d'équipe.
0: Ouais.
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1: Je vous cache pas la petite tension. On récupère nos trois candidats. Pierre-Jean, Teddy, Alexandre. Vous êtes toujours là, les garçons?
2: Oui. Yes.
1: Je resitue pour les gens qui viennent d'arriver à l'instant. Le jeu le plus injuste au monde avec à la clé un séjour pour deux personnes en Bretagne. Tout frais, compris, tout inclus à l'hôtel Rosemarine Thalasso Resort. Vous avez décidé de faire un blind test. On a choisi le son.
3: Oui.
1: On va jouer le son. Au début du son. C'est ça un blind test, ok?
4: Oui.
1: Pierre-Jean, Teddy, Alexandre, le premier qui a le son, doit balancer son prénom. Nous, on a un logiciel qui permet de savoir qui l'a dit en premier. Et la personne qui aura trouvé en premier repartir avec son séjour. Est-ce que vous êtes prêts, les garçons?
2: Ça marche, je suis
1: prêt. Pierre-Jean, Teddy, Alexandre, tendez bien l'oreille. Le son va partir là, dans 3 secondes. Bonne chance à vous. C'est parti.
5: Pierre-Jean.
1: Pierre-Jean.
5: Lady Gaga, Poker Face.
2: Teddy.
1: Teddy.
2: Lady Gaga, téléphone.
1: C'est Lady Gaga. C'est Teddy qui gagne.
6: Bravo.
1: Pierre-Jean, je suis désolé. Oh là
4: là. C'est pas le bon titre.
1: C'est pas le bon titre.
2: C'est pas le bon titre.
1: Eh ouais, c'est téléphone.
4: Mais bien tenté.
1: Je suis désolé, mais Teddy, c'est gagné pour toi. Alexandre, Pierre-Jean.
2: Super, bravo Teddy.
1: Ouais, on vous embrasse les garçons, vous êtes
4: Bisous.
1: Beaux joueurs. Bravo à vous. Et Teddy, tu pars donc avec la personne de ton choix à l'hôtel Rosemarine.
2: Je pars avec ma femme, je suis chauffeur routier, je la vois que le week-end, donc c'est génial.
4: Merci beaucoup
3: Patrick. Tu la mets dans le camion.
2: Merci à vous, c'est super.
1: C'est la belle histoire qui se raconte. Merci.
2: Ah ouais.
1: Évidemment.
3: Mais avec le consentement.
4: Oui.
1: Tu la mets
3: dans le camion. Je t'emmène, chambre froide.
1: Non. Teddy, on t'embrasse.
4: Bisous Teddy.
2: Merci, bisous, salut la tube.
1: Profite bien, des bisous.
2: Merci.
1: Wow, ça a donné chaud.
3: Ouais. Mais c'est vrai, comme il fait frais en plus en ce moment.
1: C'est c'est ça qui est pratique. Il fait pas 38 degrés du tout. Restez là, les amis. C'est la suite en direct sur Fun Radio jusqu'à midi.

0: Bien sûr, on est en direct là jusqu'à midi. Je m'appelle Mika, il y a Maureen.
1: Bonjour.
0: Il y a Lul.
2: Salut.
0: Restez là, on a besoin de vous au standard. 01 42 48 5000, on va parler de VG, de VJF. Moi j'ai le... Pour moi un EVG c'est vraiment tough. Après il y a des EVG qui sont pas du tout dans le délire, tu vois, où tu peux faire juste un dîner. D'ailleurs parfois mélanger EVG et EVJF en même temps.
1: Ouais. Oui.
0: Parfois c'est juste se laisser tranquille l'après-midi, se retrouver le soir. Mm. Il y en a comme moi qui vont à Ibiza avec 15 mecs. Voilà.
3: Non mais
0: bah, ça va être bien.
3: T'as pris une assurance vie?
1: Oui.
0: Oui, hier.
2: Ah ouais.
0: Bah, oui, oui. Ah ouais. Pas folle la guêpe.
3: Oui.
0: Assurance vol, carte bleue et assurance vie.
1: Il faudrait aussi que tu prennes un AirTag au cas où tu te perdes, gars.
3: Faut qu'on te surveille. Hein.
0: Mec, j'aurais dû prendre le AirTag de ma fille.
1: Bah vraiment. Au moins, c'est
0: ouf.
1: On
0: donner
1: quoi.
0: À ma meuf en disant tiens, essaye de me suivre sur l'île. Appelez-nous, racontez-nous vos anecdotes de VG, EVJF. Faites-nous rêver. 01 42 48 5000.
3: Il est 4h du mat, il est au milieu de l'océan.
0: Et qui s'y rentre à la nage? Il a raté l'avion? Ah oui, d'accord, quand même.

0: Et avant de parler de vos EVG, de vos EVJF, direction les bons plans, les tendances vacances pour cet été, Momo.
1: Oui, exactement. Quels vont être les choix des vacances pour cet été? Par exemple, il y a une tendance sur les vacances de l'été 2026, c'est le dead zoning. Est-ce que vous savez ce que c'est?
0: Alors là,
2: est-ce que c'est pas les endroits qui sont vraiment absolument pas du tout touristiques, ouais, où il se passe pas grand chose?
1: Non, c'est pas ça.
0: Ah ouais, parce que oui, dead zoning, ok. Non, alors là, j'avoue. Ah, des cimetières?
1: Mais pas du tout.
0: Bah, dead zoning.
2: Ouais, non, mais ça pourrait être un.
3: Allons visiter le cimetière.
1: Non, c'est lié à un objet du quotidien.
0: Téléphone.
1: Exactement.
2: Ah, téléphone sans connexion.
1: Ouais. C'est sans connexion, exactement. C'est la Gen Z qui est vraiment très friande de cette tendance. Et en gros, bah, c'est se couper volontairement des réseaux sociaux, du téléphone, de tout, du travail. Donc, on part dans des destinations où il y a moins de réseaux. Ou sinon, on fait genre, pas des retraites, mais des séjours, par exemple, des séjours lecture. Où tu laisses ton téléphone au début du séjour, tu le récupères qu'à la fin. Il y a plein de trucs comme ça. Et c'est la grosse tendance dans la Gen Z pour cette année.
0: Bah ouais, écoute, je trouve ça très cool.
1: Autre chose, les Français privilégient la France pour leurs vacances 2026. Alors déjà, vu le contexte géopolitique, ça influence énormément le choix des vacances pour cet été.
0: Bah déjà, ouais, ça, le prix du kérosène, les gars, avec le pétrole, l'avion.
1: Exactement, et les budgets sont beaucoup plus restreints qu'habituellement. Donc les Français, alors 76% comptent partir. Ouais. C'est déjà moins que l'année dernière, mais surtout 51% resteront uniquement en France. Mais en même temps, en France, on a de très belles destinations.
0: J'allais vous dire, honnêtement.
2: Il y a un peu de tout.
0: Bah attends, tu vas en Bretagne l'été, c'est exceptionnel.
1: Le Pays Basque aussi.
0: Pays Basque, le Sud, bien sûr. Mais même, j'avais fait un truc, c'était, je sais plus, le nom m'échappe. Mais bon, bref, la campagne sud-ouest, mais vraiment campagne. Okay. Okay. C'est exceptionnel.
1: L'Ardèche aussi,
2: c'est magnifique. C'est magnifique,
0: La Dordogne, merci Bixou. Oh là là, dans l'oreille qui me glisse.
2: Elle était avec toi ou quoi?
0: Non, elle me glisse dans l'oreille, mais je pense qu'elle m'a capté. Ben, la Dordogne, magnifique. J'ai découvert ça, les rivières, les trucs, t'es tellement bien.
2: Ok.
1: C'est vrai que la Dordogne, c'est super. Autre type de voyage. Alors, je sais pas si je suis tombée sur un compte Insta, ça s'appelle Inconnu de voyage. Et en gros, c'est un compte qui rassemble les voyageurs solo. En gros, si vous souhaitez partir, mais que vous avez personne avec qui partir, et ben vous allez sur ce compte. Et en gros, il propose plein de séjours. Et en fait, le principe, c'est que tu pars seul, mais à la fin, tu repars avec plein de potes parce que. En gros, tu pars avec plein d'inconnus. Alors, il y a deux types de voyages. Soit c'est des voyages où classique, tu découvres la ville et tu te chilles, tu te reposes. Ou sinon, c'est des voyages où t'es vraiment en immersion pure dans le pays. Tu découvres 100% de la culture et tout
2: bien.
1: Ça.
2: C'est stylé, ça. Hein.
1: Et c'est trop bien, en vrai. Si vous n'avez personne avec qui partir, mais vous voulez vous faire des potes, bah, je trouve que c'est une bonne solution.
0: C'est une très bonne idée. Inconnu de voyage. J'avoue, ça pourrait me chauffer. Bon, là, en l'occurrence, c'est pas le cas. Ma femme et gosses, a priori, c'est prévu que je parte avec eux. Mais je me dis, solo, ça aurait pu être un délire. Plutôt que de partir seul, découvrir une ville, parfois ça peut faire peur, tu pars avec des gens.
1: Exactement.
0: C'est chambé.
1: Puis là, ils ont vraiment l'air de dire qu'à la fin, c'est une famille, quoi. Genre,
0: bah ouais,
1: tu fais des potes pour toujours derrière.
0: Sacré délire.
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0: Tout de suite, direction les enterrements de vie de garçon, enterrements de vie de jeune fille. On a Elena au standard, 35 ans, qui est dans l'Oise, dans le 60. Salut Elena.
1: Salut la suite.
2: Coucou Elena.
0: Elena, sois la bienvenue ici chez toi sur Fun Radio. On parle d'enterrement de vie de garçon, vie de jeune fille. Toi, c'était ton enterrement de vie de jeune fille ou t'as participé à un EVJF
1: Non, j'ai fait mon enterrement de vie de jeune fille là en septembre dernier.
0: Ouais, et il s'est passé quoi pendant cet EVJF? Déjà, c'était où?
1: Alors, en fait, on l'a fait pas très loin de chez moi parce qu'on faisait que sur deux jours et on voulait pas trop
0: bien se déplacer.
1: Ouais.
0: Ça, c'est top. Et alors, il s'est passé quoi? T'as une anecdote à nous raconter?
1: Ouais, il s'est passé un truc assez sympa, c'est que mes copines avaient prévu d'aller dans un bar. Et en fait, quand on est arrivé dans le bar, il y avait une animation. Ils avaient fait une rencontre de voitures anciennes, vintage, américaines, de Harley et tout et tout.
0: Oh, trop cool.
1: Et en fait, j'ai fait quelques jeux et je me suis mis bien avec une table à côté de nous. Il y avait deux nanas avec leur mec.
0: Ouais.
1: Et en fait, en discutant, je leur demande pourquoi elles sont là. Elles me disent en fait, nous c'est nos mecs qui ont des voitures. Ah, c'est lesquelles? Elles me montrent une voiture, la voiture de mes rêves. Une voiture
0: voiture ancienne, un peu collection.
1: Voiture ancienne, collection bleue électrique, un truc. Et je la regarde, je fais j'aurais adoré avoir un truc comme ça à mon mariage. Elle me dit c'est quand ton mariage? Je dis c'est la semaine prochaine. Elle me dit chiche.
0: Et ils t'ont prêté la bagnole?
1: Non, mieux que ça, le gars il est venu devant l'église, donc mon mari n'était pas au courant.
0: Génial.
1: Et du coup on a eu la surprise, voilà. Il a joué le chauffeur et tout.
0: C'est chambre.
1: Et même pendant le trajet, il s'est arrêté dans un petit coin et puis il nous a sorti une bouteille de champagne, les flûtes et tout. On a vu notre première.
0: Génial. Et c'est devenu des potes.
1: Alors que le gars, je le connaissais ni d'Ève ni d'Adam et c'est devenu des potes. Ouais.
0: J'adore l'idée,
3: c'est
0: Léna.
3: C'est trop stylé. Trop bien.
0: Merci pour ton histoire, c'est top. J'adore. Comme quoi, les gens, il y a quand même des gens cool.
3: Oui. Bah oui.
0: Merci Léna, on t'embrasse. Passe une très belle journée. Des bisous, Léna. Bisous. Il y a Mégane en ligne avec nous. 32 ans du côté de Charleville-Mézières. Tiens, c'est chez toi, ça, mon
3: Ah, salut Mégane.
0: Salut Mégane.
2: Coucou Mégane.
4: Je le savais que ça ferait plaisir à lui, le
0: Oui, évidemment. Il s'est passé quoi pendant ton EVJF?
4: Alors, moi, je suis partie à Gérardmer et on a été à la confiserie des Vosges.
0: Ouais.
4: Et donc, on a fait la visite en arrivant à la caisse. Et la caissière m'a donné un cadeau.
0: Ouais.
4: Et elle m'a dit à consommer avec modération.
0: Ouais.
4: Et quand je l'ai ouvert devant, en fait, c'était un énorme zizi, quoi. Énorme.
2: En bonbon?
4: En bonbon.
0: Tu veux dire un énorme zizi, tu veux dire une énorme verge? En bonbon. Ok.
4: Voilà, c'est ça. Sympa. Et j'étais hyper gênée en l'ouvrant, mais mes noiselles d'honneur, elles étaient mortes de rire.
0: Génial.
4: C'est pas nous, c'est vraiment eux qui ont pris l'initiative de me faire un cadeau. Quoi.
0: C'est
2: très drôle.
0: C'est trop bien. Très très drôle. Merci Mégane d'avoir appelé.
3: Connaissant un peu la région, c'est la plus grande verge de Charleville.
4: C'est pas vrai.
3: Mégane, je connais la région, mais pas ton intimité, d'accord?
0: Bisous ma Mégane, passe une belle journée.
4: Bisous, merci, belle journée.
0: Là, je disais, moi, je pars à Ibiza, je rejoins les potes, et ils ont fait un truc très drôle à notre pote que j'embrasse, Forest, qui se marie là dans deux semaines, et bref, Antoine. Et ils l'ont chopé, et dans l'avion, ils avaient imprimé des masques, de lui, mais aussi de Yumi, sa femme, future femme.
3: Okay.
0: Et ils ont demandé à tous les passagers de l'avion de mettre le masque, donc
2: c'est
0: lui,
2: c'est trop drôle.
0: Donc, imaginez qu'il rentre dans l'avion, et le premier truc qu'il voit, c'est le portrait de sa femme sur des têtes de gens qu'il ne connaît absolument pas, et ils lui ont dit,
2: c'est
3: énorme.
0: Et il savait pas trop où est-ce qu'il partait, ils lui ont fait un énorme billet, vous savez, imprimé sur une feuille, mais format 1 mètre sur 1,50 m.
2: C'est très drôle.
0: Ils lui ont dit, maintenant tu sais un peu, on est dans un avion espagnol, donc direction Ibiza. Voilà.

0: Tiens, ce délire d'Adidas Toy Story, à un moment, il faut qu'on en parle. C'est assez ouf. Collab annoncé, Adidas Toy Story, ça sort le 1er juin, je crois.
1: Ouais, chez Foot Locker.
0: Alors, il y a des petites chaussures et tout, très mignon. Il y a pas toutes.
1: Ouais, faut l'assumer, la Buzz l'éclair, quoi.
0: La Buzz l'éclair, faut y aller. Mais j'avoue que je vais garder cette info tant que je peux pour moi, avant que mes gosses la prennent, parce que sinon, ça va partir en Buzz l'éclair, justement. Mais c'est vrai que si on pouvait avoir l'objet, une fringue, peu importe, d'un film ou d'une série, ce serait lequel? On va en parler entre nous, là.
1: Ouais.
0: J'avoue que là, tout de suite, j'ai pas d'idée, mais on va trouver.
2: Oui.
0: On va trouver. Pour l'instant, les notes de la Bix.
2: Oui, il faut que cette saison se termine.
0: Oh, wow.
2: Elle est au bout du rouleau, la pauvre.
0: Mais oui, mais je comprends. Même nous, alors je vais te dire, je pense que même nous, on s'agace.
1: Oui, un peu là.
0: Donc je peux comprendre qu'effectivement, Bixou, aux premières loges.
2: C'est pour votre bien mental. Hein.
0: Ah oui.
2: Entre Maureen, complètement déshydratée, quand devient bizarre.
3: Ryan.
0: Là, Maureen.
1: Faut vraiment arrêter l'apéritif. Hein.
0: Elle l'a pas commencé.
2: C'est
0: ça le pire. Oh, pas commencé.
2: Tu sais que j'arrive même pas à comprendre ce que je dis.
0: Oui.
2: C'est alors, quoi le mot que je dis?
0: Je sais pas.
2: C'était le mélange de dragon et âne.
0: Ah, dragon.
1: Ah oui.
2: Oui.
0: Ah, j'étais sur Ryan, moi, un prénom. Ouais. J'ai pas souvenir qu'on ait eu un Ryan cette semaine, mais ok. C'était donc dragon. Ok.
2: Ah, mais Astrid, on va l'hydrater par intraveineuse, hein.
0: Oui, je pense.
2: Bah, lundi, apéro. Ah, oh, depuis le temps qu'on le dit.
0: On entend
2: c'est peut-être ça le problème.
0: On entend te dire qu'il faut que tu boives de l'eau, Maureen.
2: Non, mais de la tourtelle.
0: Oui, je viens pas. Je vous le dis.
2: Mika, lui, il fond comme un vieux avec la chaleur.
3: Ça va aller, hein. Faut se reprendre, là. Hein.
0: Non, il fait trop chaud. Ça tape, ça tape le front, cette chaleur. Hein. Moi, je suis pas d'humeur à bosser. J'ai pas envie de bosser.
3: C'est super. Bah, ça marche.
1: Honnête.
0: Mais c'est honnête.
3: Ah, oui.
0: C'était une semaine compliquée à vivre.
1: Bien sûr.
0: En termes de chaleur. Hein. Attends.
3: Bah voilà, à cause de toi, il pleut la semaine prochaine. J'espère que t'es fier.
0: Pourquoi c'est moi?
3: Bah parce que t'as dit, il faisait trop chaud, là.
0: Oui, bah ça va faire du bien à tout le monde. Ça va faire du bien aux plantes.
2: T'as des plantes chez toi?
0: Oui.
2: Elles sont sèches, mortes?
0: Non, alors j'ai des plantes, mais elles poussent pas. C'est vrai que même dans un jardin où il pleut, j'arrive à tuer des plantes. Donc j'ai pas beaucoup la main verte, effectivement.
2: Et lui, là, tout bonnement pété un plomb.
1: Je vais le faire, connard. C'est vrai que je t'ai insulté, Mika.
0: C'était hier, ça, non?
1: Non,
2: c'était mardi. Hein.
1: Ouais, il y a
0: c'était que mardi,
1: jours,
0: d'accord, ok.
1: Ouais, mais je suis désolé. Hein.
0: Ouais.
1: Ouais. Pas rancune. Hein.
0: Pas de ça entre nous, on adore ça fait comme ça.
2: Ah, oui.
0: C'est juste qu'on normalement, on le fait dans le bureau, là, il l'a fait à l'antenne. Ça, je vais te le faire, connard. Bon, d'accord.
2: Ça devient tellement long que vous avez des débats, mais nuls.
1: Pourquoi de la Volvic?
3: Bah, bien sûr, meilleur du monde.
1: Ah,
0: non, d'accord.
3: Ah, y a pas de débat là-dessus.
0: Bah, elle a un goût de lait, laiteuse.
3: Pas du tout.
0: Si, elle a un goût de paix, même.
3: Pas du tout, ça, c'est la vitelle.
0: Non,
3: si.
0: Pas du tout.
3: Ah, si.
0: C'est vrai. Oui, mais on pourrait avoir un débat sur l'eau longtemps. Je suis sûr que ça intéresserait les gens. Votre eau préférée.
2: Ouais, bien sûr, là, vous avez des conversations de maison de retraite, hein, c'est vrai.
0: Oui, c'est vrai.
2: En parlant de retraité, au cas où vous ne l'auriez pas remarqué cette semaine, il faisait chaud. L'occasion pour l'équipe de vous rappeler comment vous occupez de vos aînés.
0: On se parle, il y a BFM TV dans les écrans. C'est assez lunaire.
1: La France est rouge. Hein.
0: La fin de la canicule est encore loin. Prenez soin de vos
3: Bordeaux,
0: proches.
3: Il fait 38, mais
0: c'est lunaire. Juste, c'est vrai, prenez soin des proches et des personnes âgées, c'est important. Prenez des nouvelles, allez les voir.
3: Donnez-leur de la pastèque, du melon et de l'eau.
1: Eh oui, parce que c'est comme le pain, ça sèche.
3: Non, mais Lul.
1: Pas les garder trop longtemps hors du frais.
0: C'est pas bien, Lul.
1: Non, mais c'est une réalité.
0: Oui, non, mais c'est vrai qu'il y a.
1: On a tous eu un papy qui ressemble à un pain de mie.
2: Tu t'enfonces.
0: Vous voyez les pains Chris Proll suédois, là?
1: Ouais.
0: Ah, oh là là. Ah, voilà. Le 15 août, ils sont tous comme ça, mec. Allez, pas à Nice, hein, c'est que des pains de mie. Hein.
2: Lundi, pendant les chiffres de Maureen, Lul a découvert une info capitale à propos de la F1.
3: Et on a eu beaucoup d'abandons, notamment mécaniques, et un accident. Voilà.
0: Oui, mais
3: un
0: bon.
3: Un petit accrochage.
0: Rien de méchant, ils ont fait un constat.
1: Petit constat, voilà, à la mienne.
0: Mais je crois qu'ils sont à la Massif, ils prennent en charge.
1: Et puis Carglass répare, Carglass remplace, quoi.
0: Ouais, absolument, voilà, surtout sur le F1, parce qu'il y a beaucoup de pare-brise.
1: Mais il y a un pare-brise?
0: Bah non.
3: Bah non.
1: Quoi?
3: Bah
1: c'est à l'air libre?
3: Bah oui.
0: Lul.
3: Mais Lul.
1: Il n'y a pas de pare-brise sur une F1.
0: Il n'y a pas de pare-brise et il n'y a pas de coffre.
1: Mais non, mais où ils rangent les courses?
0: Ouais, t'as appris qu'il n'y avait pas de pare-brise sur le F1.
1: Mais je vous jure, cette info, elle me choque.
3: Tu voulais qu'il soit où le pare-brise?
1: Mais un truc, je voyais un truc un peu voûté devant.
3: Bah oui, ça, c'est pour les protéger. C'est l'arceau de
0: sécurité.
3: Non,
0: mais il y a un petit arceau, mais il n'y a pas de vitre dessus.
3: Il
0: n'y
3: a pas de vitre, ouais.
0: Bon, c'est pas une Twingo, mec.
1: Eh, on en apprend tous les jours. Hein.
0: Bah, c'est bien, bravo.
1: Que le dernier qui soit ignorant.
2: T'abandonnes sa phrase. Lui, il a aussi appris le mot calmetto cette semaine. Camelto.
3: Oui.
2: Ouais, calmetto, ça veut rien dire.
0: Oui, calmetto, c'est un adjectif. T'es vraiment calmetto, toi, en ce moment. Tu vois, un peu soupolé. T'es calmetto, je te trouve calmetto. Alors que le camelto.
1: Oui, c'est autre chose.
2: Hier, on vous parlait du McDo et leur intention d'imprimer les plaques d'immatriculation sur les emballages papier des véhicules qui commanderaient au drive. Et oui, Maureen a eu la réflexion de la semaine en poussant son coup de gueule.
3: Ouais, c'est ok, il y a pire comme odeur. Hein.
0: Ah bah, oui, moi aussi.
3: Ça pue pas la merde. Hein.
1: Oh là, ah oui, donc.
0: Ça va, Maureen.
3: Vaut mieux sentir la frite que la merde, non?
1: Oui, bah voilà. J'ai enfin un t-shirt. Maintenant.
0: Je voudrais saluer l'auditrice, j'ai pu, c'est terrible parce que je sais plus, mais elle m'a envoyé hier en MP un montage.
1: Ouais, t-shirt. C'est pas Elodie?
0: Oui, peut-être. Ouais. Vaut mieux que ça sentir les frites que la merde.
3: Bah, c'est vrai. Hein.
0: Je me dis, c'est vraiment une phrase de t-shirt que t'achètes.
1: Bah oui, bien sûr.
0: Et tu sais pas pourquoi, tu fais le Mont-Saint-Michel et il est là, ce t-shirt. Oui, oui. Mais okay, pourquoi? Quel rapport?
2: Non, non, vous êtes tellement à bout que Maureen a posé les termes.
3: Oh là là, je peux plus te blairer.
2: Et moi non plus, voilà, donc oui. Ce serait un 10 sur 20 cette semaine.
1: Oh, 10, c'est pas mal. C'est pas mal.
0: 10 sur 20.
3: On a quand même perdu un point par rapport à la semaine
1: dernière. Oui, avec son albac.
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0: parle mode et cinéma mélangé, même si c'est du film d'animation. Adidas a annoncé la sortie, et Disney aussi, de chaussures, sneakers, trois paires de sneakers pour Toy Story 5.
1: C'est stylé, hein.
0: Ouais, Adidas, ils vont transformer Woody, Buzz et Jessie en paires de chaussures. Dispo où, t'as dit, Lul?
2: Footlocker, mais entre autres, hein, je pense.
1: Il y avait déjà eu des Crocs aussi, Toy Story.
0: Alors, j'avoue que là, le modèle Jessie Ballerine...
2: Ouais, il espère.
0: Petite flemme. Le modèle Buzz l'éclair, bon.
2: Il y a un délire, mais faut l'assumer.
0: Faut l'assumer. Ça a l'air que c'est quand même des chaussures qui sont brillantes, argentées.
1: Mais elles s'allument?
0: Non, je crois pas qu'elles s'allument.
3: Si, si, elles s'allument.
0: Ah, elles s'allument?
3: Oui, il y a un petit truc qui les fait s'allumer.
0: Bah, je le veux, alors.
1: Mais t'as 4 ans, Mika.
0: Oui.
1: Non, par contre, les Samba Woody, elles sont magnifiques.
2: Elles, hein, sont vraiment belles.
1: Elles sont très très belles. Hein.
0: C'est là que je suis ravi d'avoir vraiment racheté les chaussures à mes gosses il y a 2 jours. Peu importe. Si vous pouviez avoir les fringues de films, d'objets, enfin, tu vois, même un objet, je sais pas, j'en sais rien, un truc chez vous, un objet du cinéma ou de série, ce serait quoi? Tu vois, t'es fan de Star Wars, tu te prends
1: t'as
0: le sabre laser, tu vois ce que je veux dire. Par exemple, un de mes meilleurs potes, Anthony, que vous connaissez un peu, photographe,
2: et ben, ah oui,
0: il est fan absolu de Marvel. Il a une figurine taille réelle de Batman chez lui.
2: Ah, c'est ouf.
0: Alors, ça va
3: être bah ouais, quoi. C'est DC.
0: De quoi?
3: Batman, c'est DC, j'ai c'est pas Marvel.
0: Ah, j'ai dit Marvel. Oh, ouais, excuse-moi, je me fais engueuler là.
1: Ah, les fans Marvel et DC sont très.
2: C'est une ultra, hein, Bixou. Hein.
0: Ouais, ouais,
2: c'est vrai. On parle pas mal de Hulk. Hein.
1: Oh là, oui.
0: Hulk, je défonce.
3: Je te l'envoie.
0: Mais tu vois, Tyrell, bon, sa meuf adore aussi, donc tant mieux.
2: Ah
0: tu
2: oui,
0: vois,
2: oui, ça
0: bien,
2: va.
0: Mais c'est un truc de 2 mètres de haut, quoi. Genre, t'as une idée, toi, Maureen?
1: Oh, bah, le dressing de Carrie Bradshaw dans Sex and the City.
0: Oh,
1: hein.
0: Oui, bah, bien sûr.
1: C'est-à-dire qu'elle a un dressing de fou malade, en fait.
0: Quelle belle idée.
1: Ouais.
0: Ouais, j'avoue que ça, c'est pas mal. Moi, ça va peut-être pas vous parler, mais je parle souvent de cette série quand on parle de série Californication,
2: ouais,
0: avec David Duchovny. En fait, dedans, je suis pas grand fan des bagnoles et tout, tu vois, c'est pas mon truc, voilà. Mais il a une Porsche, les amis, mais une Porsche, genre années 80.
2: Ah ouais.
0: Et en fait, il y a un phare cassé devant. Je pense que si demain je gagne à l'euro-million, je m'achète le même modèle de Porsche.
2: Et tu pètes le phare.
0: Je pense que je pète le phare avant gauche pour rendre hommage à la série et tout.
2: C'est marrant.
0: Ouais, vraiment, il y a un phare qui tombe et au début de la série, il met un coup de pied dedans. En retour de soirée, il se dit, oh là, mais quel enfer. Et je trouve ça cool. T'as une idée, mon Lul?
2: Ça serait n'importe quel objet qui appartient à Willy Wonka parce que c'est du chocolat.
1: Ah oui.
0: Ah bah oui, j'avoue.
2: C'est pas mal. Même lui, il est en chocolat.
0: Tu sais que je l'ai, hein.
2: Ah oui, toi, c'est vrai, t'as un chocolat.
0: Il faut que je le ramène. Je l'ai jamais ramené d'ailleurs à la radio.
2: Si, une fois, je l'ai vu.
0: Ah ouais, c'est vrai?
2: Ouais, il a un vrai chocolat du tournage avec Timothée Chalamet.
0: De Willy Wonka, du film.
1: C'est ouf.
0: Ouais, je l'ai retrouvé là en faisant les cartons de déménagement.
1: Mais d'ailleurs, il y a Netflix qui font une collab justement avec Charlie Lèche Chocolaterie. Ils vont sortir des chocolats Wonka.
0: Ah.
1: Oui.
0: C'est vrai ça?
1: Oui, c'est une vraie info. Avec Ferrero.
0: Ah, avec Ferrero.
1: Avec Ferrero.
0: Oh, pas avec Jeff de Bridges?
1: Non, pas avec Jeff de Bridges.
0: C'est le copain de Jeff de Bridges.
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0: Alors, on vous l'a dit, on va jouer le nouveau Offenbach en entier. Ouais. Je vous remets un extrait que je vous ai déjà mis. Mais bon, Fall to the Floor. Alors, un de mes titres, bref, ever.
1: Oui, c'est une reprise.
2: Ah, c'est une reprise de qui?
0: De Star Sailor.
3: Oh, wow.
0: Ouais. Bah non, mais moi, je dansais sur la version originale, genre un peu rock, tu vois. C'était ça qu'il y avait en club. Le remix d'Offenbach, on va l'écouter en entier, là, dans 3 minutes sur Fun Radio. Mais pour le reste, beaucoup de choses. Tiens, on va démarrer par Ugel. Ugel, c'est le nouveau David Guetta dans la récurrence des sorties. Hein.
1: Ah oui, oui, oui. C'est vrai qu'il y en avait déjà un la semaine dernière.
0: Bah ouais, tous les vendredis un titre. Ron y Coco avec Barbara Dosa et Flagrant Drums. Et ça donne ça.

0: C'est la suite de la canicule, quoi.
1: C'est,
0: ouais, okay.
1: Ouais. C'est la canicule.
0: Ouais.
1: Parce que c'est UGEL.
0: Et toi, t'es ringardose.
1: Bébé Rexha, David Guetta, ils l'ont teasé, celui-ci. Hein.
2: Oui.
1: Vous avez vu les vidéos de Bébé Rexha qui découvre le titre, ouais, que David, ouais, lui a fait, etc. Sad Girls, c'est chambé, les amis, ça donne ça.
2: Il est bien. Il va sûrement le jouer au Stade de France.
0: Bah oui.
1: C'est sûr.
0: Mmh. C'est dans 2 semaines, hein.
2: Ouais.
1: Trois Stades de France.
0: Trois Stades de France. 11, ouais. 12 et 13 juin.
1: Quand même plus jouer au Stade de France que Gendouzi, quoi. Alors que ça reste un stade de foot, hein, les gars.
0: C'est vrai.
1: C'est quand même assez fou. The Avenger et Ultra Naté avec Starlight, le remix.
0: En fait, j'adore Ultra Naté, mais il a vraiment un nom de boisson Starbucks.
2: Ouais, vraiment. Je vais vous prendre un Ultra Naté.
0: Ah, je sais pas.
1: Il ou elle.
0: Ouais.
1: 2026.
0: Yel. Voilà.
1: Yel. Jonas Blue avec Girl.
2: Ah, je l'ai écouté ce matin, il est super.
1: Très bien, ça. Et allez, rapidement, parce qu'on va s'écouter le Offenbach. Un extrait de Petit Biscuit avec Midnight Sky, partie 2.

0: Bon, et vous savez quoi, je vais quand même prendre le temps pour le Becky Hill. Mais il est vénère, Becky Hill, mort, ça donne ça.
1: Oula,
0: ouais.
2: Ah oui, ouais. Ouh, on dirait Afida Turner qui hurle.
0: Ouais.
2: Et ultra raté, c'est bien tu une femme.
0: C'est bien une femme.
1: C'est bien une femme, oui.
2: C'est bien une femme, oui.
0: C'est bien une femme. Ultra raté, c'est bien une femme. Bon, on s'écoute le Offenbach.
2: Oui.
0: Fall to the floor. Vous le découvrez tout de suite et c'est sur

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3: Les amis, 8 départements de l'Ouest sont placés en vigilance orange canicule aujourd'hui, première historique pour un mois de mai. 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
3: 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Il est 16h, bonjour tout le monde et bienvenue cet après-midi sur Fun Radio pour non seulement la première édition de cette semaine et de celle de ce mois de juin, parce qu'on est au mois de juin, 1er juin 2026, on embarque ensemble jusqu'à 19h avec pour démarrer l'émission la bombe signée Bébé Rixa, c'est New Religion sur Fun Radio, 16h.

Si ça vous dit de choper des invites pour aller gratis au ciné, voir les meilleurs films à l'affiche de la semaine, bah, je vous conseille de rester avec nous parce qu'on vous offre ça dans un instant. En attendant, suite de 40 minutes de son dance music en non-stop avec Tiesto pour son Laylo qui arrive dans un instant, puis Dara, ça c'est

0: Merci d'être avec nous ce lundi au 1er juin sur Fun Radio. Et pour vous en remercier, je vous propose de choper des places de ciné maintenant, entre autres pour aller voir cette comédie dramatique qui est sortie dans nos salles depuis mercredi, qui s'appelle L'objet du délit. Il y a deux places à gagner dès maintenant, juste en envoyant le mot magique Fun par SMS au 7010, FUN par SMS au 7010. On va continuer avec les grands DJ et les grands DJ français, notamment pour la suite. Bob Sinclair et Kissy, c'est ce qui arrive avec I Can Wait juste après la pause sur Fun.
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1: On vous souhaite quand même de passer une excellente fin de journée de lundi. On est le 1er juin, il est 17h à La Réunion et peut-être que vous sortez là tout juste du bahut. Welcome on board, il y a du bon son qui arrive pour le prochain quart d'heure. Games notamment avec Tu me rends bête et puis ce son et cette collab entre Jell et Solto. C'est Jamaican sur Fun Radio Réunion.

0: Alors exceptionnel hein, cette collab entre Dizzy et Théodora, hein, c'était Mélodrama sur Fun Radio. Autre grosse collab en préparation. Deux grands noms, d'un côté Martin Garrix, de l'autre Ed Sheeran. Le morceau s'appelle Repeat It, c'est une nouveauté Fun Radio que je vous fais découvrir juste après la pause.
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0: album est disponible depuis le 13 mars 2026 déjà. Valentin Brunel, alias Kungs, et l'un de ses gros cartons que forcément vous avez découvert à sa sortie sur Fun Radio, c'était Getaway. On va changer un petit peu de registre, hein, pour la suite on va revenir avec Meryl dans un instant, mais aussi l'un des rois du latino. Juste après la pause, je vous ramène J Balvin et son Azul sur Fun, à tout de suite.
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1: Ah bah dis donc, il est déjà 18h hein, sur Fun Radio et sur La Réunion. Donc entrez, faites comme chez vous. Et notamment par exemple si vous sortez tout juste du boulot. Dites-vous que j'ai deux cadeaux pour vous dans cette heure. Des places de ciné qui vont tomber dans un instant. Et tout de suite le redémarrage de 40 minutes de Sundance Music en non-stop. Avec sur le départ Henri PFR.

Le morceau, c'est Upsilon qui nous l'offre, hein. Isabelle, dans l'émission sur Fun Radio. Et puis avant de vous offrir vos places de ciné pour aller voir le meilleur film à l'affiche de cette semaine, qui s'appelle notamment L'objet du délit, on est de retour avec l'une des bombes du moment qui signe Nika. Voici One Track Mind sur Fun.

0: Merci d'être avec nous sur Fun Radio. Allez, comme promis, on va se poser là deux petites secondes pour vous proposer d'aller voir Agnès Jaoui ou encore Daniel Auteuil dans ce film qui est sorti dans nos salles depuis mercredi et qui s'appelle notamment L'Objet du délit. Une comédie dramatique que vous pourrez aller voir juste en envoyant le mot fun par SMS au 70 10. Et pour ça, je vous dis à tous bonne chance. Ça, c'est l'un des coups de cœur de Fun Radio en ce moment. Il est signé Milky, Just the Way You Are. Je vous le fais découvrir juste après ça, tout de suite.
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sûr qu'il y en a certains d'entre vous qui sont en voiture là en ce moment, qui étaient en train de bouger la tête sur le son de Dr Yaro. Et en même temps, ça se comprend, hein, je vous confirme, c'est une bombe. Et le titre, notamment, de cette bombe, c'était Confirmé. C'est là-dessus d'ailleurs que je vous dis bye bye et que je vous donne rendez-vous demain. Confirmé aussi, entre 16h et 19h. Ce sera le prochain encart de l'émission. Rassurez-vous, on sera là en pleine forme avec des places de ciné à vous offrir et du bon son à vous faire découvrir. En attendant, côté son justement, on va se quitter, bons amis, avec ce son exceptionnel de Jungeli. C'est juste un peu sur Fun Radio. Bienvenue.

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